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1: Bonjour Jonathan.
2: Bonjour Philippe. Au sommaire de cette édition, le gouvernement rassure les populations et renforce la surveillance sanitaire face à la menace de la maladie à virus Ebola. Sur le continent africain, au Togo, exemption de visa pour tous les ressortissants de pays africains. Et puis à l'international, la justice américaine inculpe l'ancien président cubain Raúl Castro. Merci d'être à l'écoute de Life Radio. Place à votre premier point d'information. Bonjour fidèle auditeur. Nous le disions en titre, le ministère de la Santé rassure qu'aucun cas d'Ebola n'a été détecté en Côte d'Ivoire malgré l'épidémie signalée en RDC et en Ouganda. Le gouvernement affirme avoir renforcé la surveillance sanitaire et les contrôles aux frontières terrestres, aériennes et maritimes pour prévenir toute introduction du virus. L'OMS a déclaré une urgence de santé publique internationale en raison de la résurgence d'Ebola souche Bundibugyo. La maladie reste grave et se transmet par contact direct avec des liquides biologiques d'une personne infectée. La directrice de la direction des examens et concours d'éco, Kadidiata Diara Badi, a assuré le 19 mai 2026 à Abidjan que les examens scolaires à grand tirage en Côte d'Ivoire sont fiables et crédibles. Elle a indiqué que cette crédibilité repose sur une bonne préparation, une sécurisation renforcée des épreuves et la mobilisation des enseignants sur tout le territoire national. Elle a également insisté sur l'importance de la rigueur, de l'équité et de l'intégrité de tous les acteurs pour garantir des diplômes fondés sur le mérite réel des candidats. Dans l'actualité africaine, le Togo a décidé de supprimer l'obligation de visa pour tous les ressortissants africains pour des séjours de 30 jours maximum. Cette mesure vise à faciliter la libre circulation des personnes sur le continent, à renforcer l'intégration régionale et à dynamiser les échanges économiques et touristiques. Ailleurs dans le monde, la justice américaine a inculpé l'ex-président cubain Raúl Castro, 94 ans, pour son implication présumée dans la destruction de deux avions civils d'opposants cubains en 96. Un drame qui avait causé la mort de 4 personnes, dont des Américains. Washington l'accuse notamment de complot en vue d'assassiner des citoyens américains. Cuba rejette fermement ces accusations qualifiées de manœuvres politiques par le président Miguel Díaz-Canel. Cette affaire très symbolique ravive les tensions historiques entre les États-Unis et Cuba près de 30 ans après les faits. C'est la fin de ce journal. Prochaine information précisément dans une heure.
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1: L'actualité, comme tu l'entends, c'est tous les matins entre 7h et 9h avec Jonathan Nebout, Emmanuel Didier et votre serviteur Philippe Hatson. Le résumé de l'actualité, l'essentiel même de l'actualité, c'est bien sûr la spécialité de Jonathan Nebout tous les jours, hein, 7h et 8h. Allez, on va pas se cacher, Emmanuel Didier, tu nous as manqué hier, ça je te le dis tout de suite.
3: Oui.
1: Hein. Bonjour Emmanuel.
3: Bonjour Philippe Hatson, bonjour Jonathan Nebout, bonjour chers auditeurs, j'espère que vous allez bien. Moi je vais super bien,
1: oui.
3: Un peu fatigué mais ça va.
1: Ah ben c'est ça, quand mais on n'est pas à l'antenne, on travaille également hors antenne.
3: C'est ça.
1: En tout cas, merci beaucoup, nous sommes très très heureux de te retrouver ce matin et puis avec beaucoup de plaisir, on va égrainer, comme tu as pour habitude de le dire, l'essentiel de l'actualité dans les détails et à la loupe. C'est juste une façon d'insister. De la scène des bois, à nouveau bonjour.
2: Bonjour Emmanuel Djedi, bonjour fidèle, autant pour moi auditeur, bonjour Philippe Asso. Bah, je vous dis fidèle Asso.
1: Tu veux me rebaptiser?
2: Ah, je te dis.
1: Ah, avec plaisir, ça me gêne vraiment pas. Fidèle Philippe Asso, Asso fidèle, oui. Philippe, peu importe.
2: Tu es toujours fidèle aussi à la radio. Donc
1: bien sûr, ça marche. Mesdames, messieurs, voici donc le menu de ce numéro du Life Matin Info. Nous parlerons santé. Le gouvernement rassure la population et renforce donc la surveillance sanitaire face à la menace de la maladie à virus Ebola. Et puis la ACA, la haute autorité de la communication audiovisuelle et le Meta, unissent leurs efforts pour la protection des mineurs en ligne. Éducation nationale, la direction des examens et concours rassure les acteurs du système éducatif sur la crédibilité des examens scolaires à grand tirage. Sur le continent, au Mali, un rescapé témoigne de la frappe de drone de l'armée malienne sur un mariage à Téné. Au Togo, les autorités démentent une rumeur sur la présence d'un lion dans une commune de Lomé. Et puis, guerre en Ukraine, plusieurs noms font surface dans l'hypothèse d'une médiation européenne. Life Matin Info, vous le savez, mesdames, messieurs, savoir et comprendre, vous êtes les premiers. Bienvenue et excellente journée avec nous.
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1: Très heureux de vous savoir, bien sûr, aux côtés de votre radio, l'AFA Radio, la 107.7, pour ensemble, durant deux heures, égrener donc l'essentiel de l'actualité nationale et internationale. Pour l'heure, c'est la revue de presse.
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1: La revue de presse ce matin, l'actualité politique est marquée par des tensions et des positionnements ou de repositionnements. En effet, l'expression évoque une guerre de positionnement au sein du PPSI après donc les radiations. Tandis que le Nouveau Réveil lui rapporte que le PDCI-RDA accepte le dialogue avec le RHDP mais refuse catégoriquement toute fusion. Par ailleurs, le Patriote met en garde au sein du RHDP en annonçant que certains comportements au niveau donc des secrétaires départementaux ne seront plus tolérés. Sur le plan judiciaire et social, le dossier de la mutuelle des enseignants fait la une. Selon l'informateur, 35 milliards de francs CFA auraient été détournés et un cadre est déjà en prison. Dans le même temps, sur un autre sujet pour les populations, le journal Liberté annonce que le ministre Amédée Kouakou prévoit la réhabilitation des forages à Bonnois afin d'améliorer l'approvisionnement en eau potable. Enfin, la jeunesse et l'emploi s'imposent comme le fil rouge de cette édition. Oui, que ce soit dans le gouvernement, dans le quotidien gouvernemental Fraternité Matin, Le Jour Plus ou Le Rassemblement, le message est unanime. Tene Brahim Ouattara appelle à faire de l'insertion professionnelle des jeunes une responsabilité collective. Et pour conclure, notons la présence de la Côte d'Ivoire à Genève, où le ministre Pierre Bemba porte la voix du pays à la 79e Assemblée mondiale de la santé. Et mesdames, messieurs, c'est tout donc pour la revue de presse et pour commenter, comme tous les matins, une. Nous choisissons donc le mandat et avec nous en direct le rédacteur en chef du mandat. Il s'agit de Monsieur Paul Kouakou. C'est dans la rubrique Appel au rédacteur.
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1: Appel au rédacteur, Monsieur Paul Kouakou est avec nous. Paul Kouakou, bonjour et bienvenue.
2: Bonjour monsieur, bonjour chers auditeurs de l'AFA Radio.
1: Comment allez-vous ce matin, Monsieur Paul Kouakou?
2: Je vais très bien, Dieu merci. Et vous?
1: Très bien, merci beaucoup. Alors ce matin, vous serez interrogé, comme tous les matins, par Jonathan Nebou et Emmanuel Djedji. Mais déjà, allons-y mettre la lumière sur la une de votre journal. Coopération Côte d'Ivoire, République démocratique du Congo. Mambé échange avec Grâce Emmy Coutinho, ministre de la Jeunesse. On parle sur la table l'emploi des jeunes au cœur donc de la rencontre. On vous écoute.
2: Oui, c'est Madame Grâce Coutinho qui était l'invitée spéciale de la foire de l'emploi et du recrutement, et la troisième édition. Elle est venue juste pour s'inspirer du modèle ivoirien parce que, vous savez, la RDC est un grand pays qui a plus de 90 millions d'habitants et donc, comme tous les autres pays africains, la question de l'emploi se pose avec acuité autant chez eux que chez nous. Et donc, elle est venue pour s'inspirer du modèle ivoirien afin de trouver des solutions idoines à la question de l'emploi des jeunes dans leur pays. Et dans ce cadre, elle a été reçue en audience hier par le Premier ministre Robert Begré-Mambé. Il s'agit du modèle de coopération sud-sud afin de renforcer le partenariat entre les deux pays, notamment sur les questions d'emploi des jeunes. Voilà.
1: Justement, sur la foi donc, de l'emploi et du recrutement qui se tient donc, au palais de la culture de Trècheville aujourd'hui, qu'est-ce que la Côte d'Ivoire a à proposer à la République démocratique du Congo?
2: La Côte d'Ivoire a proposé à la République démocratique du Congo son modèle parce que vous voyez que c'est, vous savez bien, c'est la troisième édition de la foire du recrutement et de l'emploi. Mais déjà, il y a eu beaucoup d'occasions pour les jeunes de trouver chez eux à leurs pieds. C'est plus de 86 000 opportunités qui leur ont été offertes durant ces 4 jours, parce qu'aujourd'hui, c'est le dernier jour. Et nous avons déployé une équipe de reporters sur le terrain. Les comptes rendus, les témoignages que nous avons montrent que cette fois est un véritable succès. Parce que toutes les entreprises, dans toutes les entreprises, beaucoup d'entreprises privées sont présentes et de grandes entreprises privées sont présentes. Par exemple, il y a une, il y a une entreprise qui se nomme Soutive, c'est un exemple parmi tant d'autres.
1: Allez-y.
2: Qui est venu et qui a confié à notre reporter qu'ils sont venus avec plus de 380 propositions d'emploi direct et 15 stages, voyez-vous. Et donc, c'est des opportunités réelles qui sont offertes aux jeunes. Il y a des opportunités d'emploi direct, il y a des opportunités de stage, il y a des opportunités de requalification, il y a des opportunités de stage et d'embauche. Et donc, c'est un message qui est annoncé aux jeunes. Il faudra se départir de son incrédulité de Saint-Thomas pour pouvoir, une fois, aller essayer de tenter sa chance, parce que ces opportunités, on ne les retrouve pas tous les jours. Et l'innovation cette année, c'est que cette fois, va se déployer dans 27 régions, c'est-à-dire que toutes les régions seront touchées, parce que la question de l'emploi des jeunes ne se pose pas uniquement à Abidjan, mais sur toute la Côte d'Ivoire. Et donc, c'est tout cet ensemble-là, c'est-à-dire le partenariat entre le secteur privé et le gouvernement, parce que ceux qui emploient, ceux qui absorbent le stock en griffe de chômeurs en Côte d'Ivoire, c'est le secteur privé, ce sont les entreprises privées. Et en contrepartie, ces entreprises privées ont des crédits d'impôt que le gouvernement va leur accorder sur chaque jeune recruté. Et donc, c'est un modèle qui peut faire école dans la sous-région pour résoudre le problème d'emploi des jeunes en Afrique en général, parce que tous les pays africains ont presque toute la même problématique, celle de l'emploi. Et il y a beaucoup de nos populations qui sont en grande majorité des jeunes. Et donc, trouver de l'emploi aux jeunes, ça peut contribuer à la stabilité d'un pays. Et donc, c'est cet exemple-là que la RDC est venue avec les autorités ivoiriennes essayer de s'imprégner afin de se dupliquer chez eux.
1: Une question à présent de Jonathan Nebou.
3: Alors, monsieur Kouakou, pourquoi le gouvernement ivoirien insiste-t-il autant justement sur l'implication du secteur privé?
2: Oui, parce que l'État ne peut pas embaucher tout le monde. L'État ne peut pas embaucher. L'État, c'est à travers seulement des concours. Mmh. Et nous savons tous combien de personnes sont recrutées. Par exemple, quand vous prenez un concours comme l'INFAS, sur plus de 67 000 candidats, vous avez ne serait-ce que 6 000 ou 7 000 qui sont recrutés, voyez-vous. Et donc, c'est le secteur privé qui doit absorber tout le stock de chômeurs à travers. Mais pour cela, il faut que le secteur privé ait un accompagnement de l'État. Et c'est pour cela que des facilités leur sont accordées, des avantages leur sont accordés à travers des crédits d'impôt, à travers des allègements fiscaux.
1: Oui.
2: Et donc, c'est tous ces petits avantages-là qui font que le secteur privé pourra contribuer à l'emploi des jeunes. Et par ailleurs, c'est un devoir citoyen aussi, c'est un devoir de sociétal, je dirais, pour ces entreprises.
1: D'accord. Une question d'Emmanuel Diodji.
4: Alors, M. Paul Kouakou, lors de la clôture de la Foire nationale de l'emploi, on a le vice-premier ministre Tene Birima Ouattara qui a insisté sur la nécessité de convertir les engagements en emplois concrets. Alors, selon vous, quelles sont les mesures envisagées pour passer désormais des annonces aux résultats sur le terrain?
2: Oui, ce qui fera la réussite totale de cette fois et ce qui permettra de convertir tous ces engagements en emploi concret pour les jeunes, c'est effectivement la teneur du partenariat entre le pouvoir, entre le gouvernement et le secteur privé. Comme je l'ai dit, c'est le secteur privé qui emploie la plupart des jeunes. Et donc, il faudrait que le gouvernement tienne cet engagement vis-à-vis des entreprises privées vis-à-vis du secteur privé. Il faut que ces engagements soient tenus, notamment parce que la question qui préoccupe plus les recruteurs, le secteur privé, c'est la question de la pression fiscale. Voilà. Et puis les histoires de réduction d'impôts et tout cela. Et donc, ce sont des points sur lesquels il faudra vraiment une clarté, il faudra que chacun joue sa partition, de sorte que les entreprises privées aient les mains libres, aient l'opportunité de pouvoir embaucher les jeunes. Parce que voyez-vous, si une entreprise X doit à la fin de l'année dégager une très grande part de son chiffre d'affaires pour s'acquitter des taxes et autres impôts, quelle est la ressource qu'elle pourra mettre à côté pour pouvoir recruter? C'est ça la question.
1: Justement, sur la question, que propose donc l'État de Côte d'Ivoire?
2: Oui, comme je vous l'ai dit, c'est entre autres des allègements en termes fiscal et aussi des crédits d'impôt que l'État accorde aux entreprises. Et donc, cela, je pense que c'est dans le cadre du dialogue au secteur privé et pouvoir public, de sorte que toutes ces préoccupations des employeurs et du secteur privé en général soient prises en compte. Et donc, la réussite, le succès de cette foire qui est à sa troisième édition repose sur la teneur de tous les engagements pris par le gouvernement vis-à-vis du secteur privé.
1: Et également des partenaires vis-à-vis du gouvernement.
2: Des partenaires, effectivement, des partenaires vis-à-vis du gouvernement. Et je pense que cela aussi a déjà commencé parce que hier, à la cérémonie de clôture, par exemple, il y a eu des fortes sommes, des gros financements qui ont été accordés à certaines start-up. Voilà, à certaines start-up. Et je pense que c'est un bon début pour une troisième édition. Et je crois que sur cette lancée-là, le gouvernement ivoirien pourra relever le défi de l'emploi des jeunes. Et rappelez-vous, il y a 5 millions de chômeurs d'ici 2025 qu'il faut absolument employer. 5 millions. Donc le chiffre est assez énorme. Et donc, cette fois, contribuera certainement à réduire le nombre de chômeurs, surtout quand elle sera dupliquée dans les autres régions du pays.
1: Et c'est déjà un bon début. Merci beaucoup, Monsieur Paul Kouakou. Je rappelle que vous êtes le rédacteur en chef du quotidien Le Mandat, qui titre aujourd'hui Coopération Côte d'Ivoire, République démocratique du Congo. Mambé échange avec Grâce Aimé Ekoutindo, qui est donc ministre de la Jeunesse. Avec elle, le premier ministre a évoqué donc l'emploi des jeunes au cœur donc, bien sûr, de cette rencontre, faisant allusion à la troisième édition de la foire de l'emploi et du recrutement. Merci encore, Monsieur Paul Kouakou, et très bonne journée à vous.
2: Merci à vous, excellente journée à vous et à vos auditeurs.
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1: Et merci de votre présence, de votre fidélité aux côtés de Life Radio. Tout de suite, mesdames, messieurs, allons-y voir ensemble ce qui fait l'essentiel de l'actualité nationale. Et nous commençons avec le gouvernement qui rassure la population et renforce donc la surveillance sanitaire face à la menace à la maladie à virus Ebola.
2: Le ministère de la Santé rassure qu'aucun cas d'Ebola n'a été détecté en Côte d'Ivoire malgré l'épidémie signalée en RDC et en Ouganda. Le gouvernement affirme avoir renforcé la surveillance sanitaire et les contrôles aux frontières terrestres, maritimes et aériennes, pour prévenir toute introduction du virus.
1: Alors justement, concrètement, quelles sont les dispositions prises par le gouvernement ivoirien?
3: Alors, il faut dire d'entrée de jeu qu'on se souvient encore de la période où la maladie à virus Ebola avait frappé l'Afrique de l'Ouest, notamment entre 2014 et 2016. Et à cette époque-là, on a eu la Guinée, le Libéria et la Sierra Leone qui avaient été particulièrement touchés. Donc, il faut le dire, ça avait créé un véritable onde de choc. On a eu une panique générale dans les populations avec des systèmes de santé sous pression. Donc, pour rappeler vraiment rapidement ce que c'est que l'Ebola, c'est une maladie virale qui est très grave, qui se transmet surtout par contact direct avec les fluides corporels d'une personne infectée, donc qui peut aussi passer par certains animaux porteurs. On a des symptômes qui sont très lourds, des fortes fièvres, des vomissements, diarrhées, etc. Et dans les cas les plus graves, on a des hémorragies internes et externes. Tout ça pour montrer vraiment l'ampleur et la gravité de cette maladie-là. Et au cours de la grande épidémie en Afrique de l'Ouest, on a enregistré plus de 28 000 cas et environ 11 000 décès selon les chiffres de l'OMS. Donc ça montre bien la gravité de cette maladie, comme je le disais. Donc aujourd'hui, quand les autorités parlent de surveillance sanitaire renforcée et qu'elles rassurent les populations, ce n'est pas anodin parce que c'est vraiment une manière d'éviter justement le retour de cette panique-là qu'on a connue à cette époque. Donc c'est aussi de rappeler qu'il faut rester vigilant, donc sans céder à la peur, bien sûr, et surtout adopter les bons gestes, les bons réflexes, hygiène, signalement rapide en cas de suspicion et respect strict des consignes sanitaires.
1: Merci beaucoup en tout cas pour ce rappel. Ce qui est sûr, c'est que dans l'est de la RDC, la maladie à virus Ebola est déclarée par l'OMS depuis déjà plusieurs semaines. Et la Côte d'Ivoire et les autorités ivoiriennes mettent donc les bouchées doux pour ne pas que ça arrive, ça traverse donc nos frontières. Donc on parlait donc des précautions prises par le gouvernement ivoirien avec Jonathan Ebo, hein, peut-être en savoir un peu plus.
2: Oui, effectivement, il faut dire que face à la menace de la maladie à virus Ebola, les autorités sanitaires recommandent aux population d'adopter plusieurs mesures de prévention afin de limiter justement les risques de contamination. Se laver régulièrement les mains avec de l'eau et du savon ou une solution hydroalcoolique. Éviter tout contact avec une personne présentant des symptômes suspects tels que la fièvre, les vomissements, les saignements ou une grande fatigue. Ne pas manipuler sans protection les liquides biologiques d'une personne malade. Éviter la consommation et la manipulation d'animaux sauvages retrouvés morts ou malades. Signaler rapidement tout cas suspect au centre de santé le plus proche, respecter les consignes des agents de santé et des autorités administratives et surtout éviter la propagation de fausses informations susceptibles de créer la panique. Et donc les autorités rappellent que la vigilance collective, l'hygiène et la rapidité de prise en charge constituent les principaux moyens de prévention contre Ebola.
1: Pour l'heure, il n'y a pas de danger aux frontières de la Côte d'Ivoire.
2: Non,
1: ça, il faut juste

0: épreuve et la mobilisation des enseignants sur tout le territoire national.
1: Justement, à quoi répond donc cette sortie donc de Madame la directrice? Est-ce qu'il y a déjà des doutes sur la crédibilité des diplômes du système éducatif ivoirien?
2: Bien sûr, il faut dire que ce n'est pas une sortie triviale, voilà, donc, parce que la question de la crédibilité des examens et concours en Côte d'Ivoire n'est pas nouvelle depuis plusieurs années. C'est un sujet qui est assez sensible quand même. Donc, ce qui est souvent reproché, c'est le fait que ce sont des examens qui ont été, à certaines périodes, fragilisés par des pratiques frauduleuses qui ont fini par installer un doute dans l'opinion publique.
1: La tricherie, il faut le dire.
2: La tricherie,
1: oui.
2: Voilà. Donc, on a parlé de fuite de sujets, de complicité dans certains centres, de tentatives de substitution de candidats, ou encore même des personnes non autorisées qui se retrouvaient à composer à la place des autres, ce qui est grave. Donc ce sont des faits quand même qui ont été signalés, sanctionnés et qui ont clairement entaché, j'ai envie de dire, l'image de l'école, de l'éducation ivoirienne. Et c'est dans ce sens-là que, par exemple, on a vu des décisions assez fortes. Hein. L'année dernière, 80 acteurs du système éducatif ont même été sanctionnés pour cela. Donc ça montre bien que les autorités ne sont pas restées passives face à ces dérives-là. Mais aujourd'hui, ce qu'il faut retenir, ce qu'il faut dire, c'est que l'État, à travers le système éducatif, est aussi dans une dynamique de correction assez profonde, avec la direction des examens et concours et le ministère de l'Éducation nationale. On a eu plusieurs réformes qui ont été mises en place pour essayer un tout petit peu de sécuriser tout le processus des examens. Par exemple, on est passé à un renforcement très strict de la chaîne de sécurisation des sujets. Depuis la conception même des sujets jusqu'à l'acheminement dans les centres, on a les copies qui sont bien scellées, qui sont désormais mieux encadrées, avec des dispositifs de traçabilité. On a des caméras de surveillance aussi dans certaines classes. Et dans plusieurs cas, on a des systèmes de codification et d'anonymisation, d'anonymisation, j'y arrive enfin, des candidats pour limiter un peu toute forme d'influence humaine dans la correction. Donc vraiment, c'est plusieurs réformes qui ont été justement mises en place pour essayer de résoudre le problème de corruption et de fraude au cours des examens.
1: Merci beaucoup Emmanuel Djedji. Jonathan Nebou, on le voit, face à la fraude, le système éducatif a vraiment évolué.
0: Oui, effectivement, il faut dire que la DECOCERS a anticipé ses inquiétudes et a renforcé la perception d'un dispositif maîtrisé, transparent et équitable. Donc c'est autant une communication institutionnelle qu'une affirmation technique de la solidité du dispositif éducatif national.
1: Merci beaucoup. Troisième sujet ce matin, la HACA, la Haute Autorité de la Communication Audiovisuelle et le META unissent leurs efforts pour la protection des mineurs en ligne.
0: La HACA et le groupe META ont organisé à Abidjan une table ronde sur la protection des mineurs en ligne. Les participants ont échangé sur les risques liés à l'usage des réseaux sociaux par les enfants et adolescents. Le président de la HACA, M. René Bougouin, a appelé à une coopération entre institutions, plateformes numériques et familles pour renforcer la sécurité des jeunes et promouvoir l'éducation aux médias et à la citoyenneté numérique.
1: Jonathan Nebou, est-ce qu'on peut tout de suite voir les résolutions?
0: Alors, il faut dire que justement, c'est très important que tu puisses le signifier. Dans son intervention, le président de la HACA, maître René Bourgoin, a mis l'accent sur une approche systémique de la régulation du numérique. Et donc, selon lui, la protection des mineurs ne peut pas reposer uniquement sur les États ou les plateformes, mais doit intégrer l'ensemble des parties prenantes. Et donc, cette logique de responsabilité partagée implique d'une part un encadrement régulatoire adapté et d'autre part une implication active des familles et du système éducatif. Alors il faut dire que justement la coopération avec Meta, le groupe mère Facebook, Instagram et d'autres réseaux sociaux apparaît ici comme un élément stratégique. En tant qu'acteur majeur des réseaux sociaux, le groupe dispose d'outils de modération, de contrôle d'âge et de signalement qui peuvent contribuer justement à réduire l'exposition des mineurs au contenu nocif. Toutefois, les limites de ces dispositifs sont régulièrement souligné, notamment en ce qui concerne la vérification effective de l'âge ou la rapidité de traitement des contenus signalés, d'où l'importance évoquée lors des échanges d'un dialogue continu entre régulateurs et plateformes pour améliorer ces mécanismes. Et puis justement, un autre point central abordé est celui de l'éducation aux médias et à la citoyenneté numérique. Il veut dire que cette approche-là vise à doter les jeunes de compétences critiques leur permettant de comprendre, analyser et utiliser justement les contenus numériques de manière responsable. Donc elle ne se limite pas à la prévention des dangers, mais inclut justement la promotion de comportements éthiques en ligne, le respect d'autrui et la sensibilisation à la vie privée numérique.
1: Merci beaucoup Jonathan Nebou pour ces précisions. Face donc

0: qu'au risque et autres dangers de l'utilisation donc d'Internet. On est tous responsables, Emmanuel Djedji.
1: Exactement, on est tous responsables. Il faut dire que les mineurs sont aujourd'hui classés parmi les publics les plus exposés au risque du numérique, donc notamment sur les réseaux sociaux et aussi sur les plateformes de contenu. Donc, dans le cas de la collaboration entre la ACA Côte d'Ivoire et puis Meta Platform, c'est vraiment de renforcer la sécurité des jeunes utilisateurs sur ces plateformes-là, Facebook, Instagram, TikTok, WhatsApp, etc. Donc, voici les principales raisons de cette protection. Il y a l'exposition à des contenus inadaptés. On a pour habitude de voir justement ces mineurs-là tomber sur des contenus violents, des contenus à caractère sexuel, choquants, voilà, donc sans parfois les chercher de façon inconsciente.
0: Oui.
1: Donc, il faut simplement essayer de trouver un système pour voilà donc
0: pour baliser un peu
1: et essayer de corriger l'algorithme de recommandation. Il y a aussi les risques de harcèlement en ligne. On voit que sur les réseaux sociaux, on a des espaces, on a certains jeunes qui peuvent être justement confrontés harcèlement en ligne, voilà, donc humilié ou harcelé. Donc ça aussi, ça peut avoir un impact psychologique important. Il y a aussi la question de la manipulation et des prédateurs en ligne. Donc on a certains adultes même, oui, voilà, donc mal intentionnés qui peuvent se faire passer pour des jeunes afin de gagner la confiance de ces mineurs-là. Donc vraiment, cette collaboration-là intervient pour répondre à tous ces risques que les autorités de régulation et les plateformes numériques renforcent. Et c'est de renforcer aussi leur coopération pour rendre l'espace numérique plus sûr et aussi plus adapté aux mineurs.
0: Vigilance. Donc, parlons sport à présent. La Fédération ivoirienne de football lance officiellement les activités de son tribunal du football.
2: Oui, la Fédération ivoirienne de football a procédé le mardi 19 mai au lancement officiel des activités de son tribunal du football, une juridiction spécialisée dédiée au règlement des litiges liés au football national. À travers cette nouvelle structure, la FIF entend renforcer la gouvernance du football ivoirien en offrant un cadre juridique adapté pour le traitement des différents sportifs administratifs et contractuels liés aux acteurs du football national.
0: C'est un pas de géant donc dans la modernisation du football local.
2: Oui, effectivement, il faut dire que le football ivoirien, à l'image de nombreuses compétitions africaines et internationales, est confronté, on le sait, depuis plusieurs années, à une multiplication de litiges. Ceci concerne principalement les contrats de joueurs, les arriérés de salaire, les ruptures unilatérales de contrats, les transferts contestés ou encore même les différends entre clubs et encadrement technique. Et dans ce contexte-là, Philippe, les instances disciplinaires classiques de la fédération ou les recours devant les juridictions externes, y compris internationales comme la FIFA ou le TAS, peuvent s'avérer longs, coûteux et parfois inadaptés à l'urgence sportive. Et donc le tribunal du football apparaît ici comme une tentative de juridictionnalisation interne du règlement des conflits visant justement à rapprocher la décision du terrain et des réalités locales. Et donc la création de cette instance traduit également l'enracinement progressif du droit du sport comme domaine autonome. Le football ne se limite plus à une activité sportive, il est devenu un secteur économique structuré par des règles contractuelles, des obligations financières et des intérêts multiples. Et donc il faut dire justement, Philippe, toi ce n'est plus le cas pour toi, parce que toi c'était avant justement que tu jouais au foot, donc tu n'iras plus au tribunal sportif.
0: Mais si, aujourd'hui on pratique quand même le football locatif quand même, bon. Les samedis et dimanches, on a des amis, on peut donc taper un peu dans le foot, ça fait rien, c'est juste permettre donc de garder, oui, un peu la forme. Hein.
2: Mais ça, c'est carrément au quartier. Ça ne concerne pas le tribunal sportif.
0: Non. Mais déjà, le dernier cas, si on peut en parler rapidement, c'est le cas, bien sûr, de la CAN.
2: Oui.
0: Avec le Sénégal et le Maroc qui, aujourd'hui, ont quitté donc le terrain, le rectangle vert, pour se retrouver donc devant les tribunaux. Je pense que également, ce que la fédération est en train de faire pour moderniser notre football est une très bonne chose. Après, nous permettre déjà d'éviter le cas qu'on a vu donc au Maroc.
2: Oui, effectivement.
0: Oui, Emmanuel Djedji, toi tu n'es pas trop, toi tu peux plutôt voir le jeu. Hein. Elle n'aime pas trop quand le football se déporte donc dans les tribunaux, devant les tribunaux, non?
1: Non,
0: pas du tout. Oui.
1: On se rappelle, hein, au Sénégal, il y a eu la gestion des litiges dans le football qui a été assurée justement par la Fédération sénégalaise de football à travers plusieurs commissions internes spécialisées. Donc, c'est comme tu l'as dit, hein, lorsqu'un conflit survient entre joueurs et un club, par exemple, pour des salaires impayés, des ruptures de contrat, des primes contestées, ce sont d'abord des organes comme la commission juridique, la commission de discipline qui intervienne justement pour tenter de régler le problème. Donc on a le système qui repose aussi sur une organisation interne hein, en plusieurs niveaux. Voilà, donc...
0: C'est bon. Toi, tu attends tranquillement la Coupe du Monde. Hein, voilà.
1: C'est ça.
0: Tu vois les éléphants. Mais déjà, le 4, on joue. Hein, le 4 juin, on joue. Je crois que c'est à Nantes. Hein, c'est à Nantes. Voilà. Allez, on marque une pause et derrière, nous sommes à l'international.
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1: Si tu es ma radio et que tu ne me donnes pas l'information, dis-moi qui va me donner. 7h passée de 44 minutes, bientôt 45. Mesdames, messieurs, comme annoncé, nous sommes à l'international et direction tout de suite à Bamako, au Mali, où un rescapé témoigne de la frappe de drone de l'armée malienne sur un mariage à Ténée.
2: Exactement, au Mali, une dizaine de personnes ont été tuées samedi soir par une frappe de drone dans l'armée malienne à Ténée, région de Sang, dans le centre du pays. C'est un groupe de jeunes qui a été ciblé alors qu'il prenait part à une festivité organisée dans le cadre de mariage collectif traditionnel réunissant une soixantaine de couples. L'armée malienne n'a pas communiqué sur cette opération et sollicite justement plusieurs organisations internationales. Voilà, donc à Dakar, on a pu joindre l'un des rescapés, un habitant de Ténée, qui raconte et témoigne du choc suscité par cet événement dans le village.
1: Emmanuel Djidji, que dit donc le rescapé concrètement sur le témoignage?
3: Alors, il faut dire que selon le rescapé, l'ambiance était plutôt festive avant qu'une explosion ne frappe brutalement le rassemblement. Et donc, plusieurs jeunes auraient été tués sur le coup, tandis que d'autres ont été grièvement blessés dans la confusion générale. Donc, les habitants évoquent une scène de panique marquée justement par les cris et la dispersion des participants. Et le fait que l'attaque ait visé un regroupement de civils pendant une cérémonie renforce justement la colère et l'incompréhension dans la zone concernée. Il faut dire qu'à ce stade, comme l'a dit Emmanuel Djidji, les autorités militaires maliennes n'ont pas communiqué officiellement sur cette opération. Ce silence entretient justement les spéculations autour des circonstances exactes de la frappe et des renseignements ayant conduit à cette intervention. Il faut dire que depuis plusieurs années, l'armée malienne intensifie l'usage des drones dans la lutte contre les groupes djihadistes actifs dans le centre et le nord du pays, et ces appareils sont présentés par les autorités comme des outils stratégiques permettant de cibler les combattants armés avec davantage de précision. Alors cependant, plusieurs organisations de défense des droits humains ont déjà alerté sur les risques d'erreurs, notamment dans les zones rurales où les rassemblements communautaires peuvent être confondus à des regroupements suspects. Et il faut dire que la région de San, comme une grande partie du centre du Mali, reste marquée par une forte insécurité. Les attaques djihadistes, les affrontements intercommunautaires et les opérations militaires y sont fréquents, Philippe. Et dans ce contexte-là, les populations civiles vivent souvent dans une situation de grande vulnérabilité. Les habitants dénoncent régulièrement le fait d'être pris entre plusieurs fronts, les groupes armés, les milices locales et les opérations de l'armée. Et donc, chaque incident impliquant des victimes civiles risque également d'accentuer la méfiance entre certaines communautés et les autorités sécuritaires.
1: Et qu'est-ce qu'on sait des mariés? Est-ce qu'ils sont encore vivants? Ils ont été ciblés? Ils ont été touchés? Parce que c'est quand même un mariage. Hein.
3: Bon, on n'a pas plus d'informations justement sur les mariés. C'est beaucoup plus sur les personnes qui ont été tuées et blessées.
1: Donc aujourd'hui, à Bamako, à Ténée, juste un rassemblement de 15, 20 personnes, 50 personnes, c'est déjà une menace aussi bien pour les djihadistes que pour les autorités maliennes.
3: Tout à fait.
1: Quel dommage. Alors moi, j'ai une question maintenant pour Emmanuel Djidji. En Sierra Leone, qu'est-ce que l'on sait exactement de l'accord sur les migrants expulsés par les États-Unis?
2: Les premiers migrants expulsés des États-Unis dans le cadre d'un accord migratoire conclu entre Washington et Freetown sont arrivés le mercredi 20 mai dans la matinée en Sierra Leone. Ces 25 ressortissants ouest-africains viennent notamment du Sénégal, du Ghana, de Guinée ou encore du Nigeria, ont atterri à Freetown, présenté par les autorités comme un dispositif temporaire et humanitaire. Cet accord suscite pourtant de nombreuses interrogations dans tout le pays.
1: De nombreuses interrogations. Justement, on veut comprendre. Dieu merci, jusqu'ici, on n'a pas donc parlé d'Ivoirien, mais un Malien, un Ghanéen, ça reste forcément un frère, c'est toujours dans la sous-région. Alors, pourquoi est-ce que les États-Unis ont décidé donc d'expulser donc les ressortissants ouest-africains?
2: Alors, il faut dire que la Sierra Leone a signé un accord avec les États-Unis qui permet à Washington d'y expulser certains migrants en situation irrégulière. Donc, il ne s'agit pas uniquement de ressortissants sierra-léonais, mais aussi de personnes qui viennent d'autres pays de la sous-région, comme tu l'as dit, la sous-région ouest-africaine, notamment de la CEDEAO. Donc, dans les faits, on a le dispositif qui prévoit que la Sierra Leone puisse accueillir jusqu'à environ 300 migrants par an, soit une vingtaine de personnes par mois. Donc, ce sont des migrants qui sont envoyés après des procédures d'expulsion aux États-Unis et à leur arrivée à Freetown, voilà, donc ils sont pris en charge dans des centres temporaires et le temps de régler leur situation, soit par un retour vers leur pays d'origine, soit par d'autres solutions administratives. Donc, selon les premières informations, on a un premier groupe de migrants qui a déjà été transféré. Donc, ça montre quand même l'accord qui est désormais en application concrète. On a des autorités séraliennaises qui présentent ce mécanisme-là comme un cadre de coopération et de gestion humanitaire des cas complexes. Et du côté américain, c'est un accord qui s'inscrit aussi dans une stratégie plus large, hein, qui consiste à externaliser, voilà, donc j'y arrive enfin, une partie de la gestion des expulsions migratoires en s'appuyant justement sur des pays partenaires, notamment en Afrique. C'est clairement un accompagnement financier qui est également prévu pour soutenir sa mise en œuvre.
1: Alors, on ne va pas donc critiquer cet accord, mais on voudrait juste, on le sait, comparaison n'est pas raison, mais hier, nous parlions déjà des autorités françaises qui, face donc à cette nouvelle politique, ont privilégié donc la détention donc des migrants sur place. Question de trouver des solutions avant de pouvoir, au cas où il n'y a pas de solution, on va dire, rapatrier ou expulser les différents migrants. Alors, c'est deux politiques, hein, deux poids, deux mesures, comme on va le dire, Jonathan Nebo.
3: Oui, effectivement, deux poids, deux mesures. Il faut dire que le souci américain est transformé en solution vers d'autres pays, notamment africains. Il faut dire que l'accord est également observé avec attention dans plusieurs capitales ouest africaines. La présence de ressortissants sénégalais, ghanéens, guinéens ou nigériens parmi les migrants concernés donne à cette question une dimension régionale. Et donc les prochains jours devraient permettre d'en savoir davantage sur les modalités exactes de l'accord, le rôle des États-Unis, les garanties offertes aux migrants et surtout les éventuelles compensations accordées à Freetown. Alors, une chose est certaine, Philippe, cette coopération migratoire place désormais la Sierra Leone au centre d'un débat sensible mêlant diplomatie, souveraineté, migration et relations internationales.
1: Merci beaucoup, Jonathan, pour ces précisions. J'ai envie de dire à chacun ses problèmes. Au Togo, les autorités, elles démentent donc une rumeur sur la présence d'un lion dans une commune de Lomé.
2: Exactement. Dans le pays, une rumeur largement diffusée sur les réseaux sociaux a affirmé qu'un lion se serait échappé et aurait été aperçu dans la commune de Golf 1 à Lomé, précisément à Clobatémé. Cette information a rapidement suscité de l'inquiétude au sein de la population. Les autorités togolaises ont toutefois réagi en menant des vérifications sur le terrain avec les services de sécurité et les agents des eaux et forêts. Après les opérations de contrôle et de ratissage, aucune trace ni preuve de la présence d'un lion n'a été constatée. Le gouvernement a donc formellement démenti cette information, la qualifiant de fausse rumeur et de désinformation. Il a également rappelé que la diffusion de ce type d'informations non vérifiées peut troubler l'ordre public et expose donc les acteurs à des sanctions. Analyse.
1: Alors, Emmanuel, est-ce que tu as des, on va dire, des origines togolaises? Comment est-ce que tu as prononcé la ville? Comment tu as fait? Vraiment, c'est pas la diction.
2: Clobatémé.
1: Clobatémé, voilà. La ville, en même temps, l'accent. Et vraiment, bravo, bravo. Bravo donc pour cette prononciation. Alors, finalement, il n'y a pas de lion, aucune trace de lion. Que décident donc les autorités aujourd'hui?
3: Alors, il faut dire déjà que l'affaire illustre la vitesse avec laquelle une information non vérifiée peut se propager à l'ère du numérique. Et donc, au départ, plusieurs témoignages anonymes évoquant des rugissements ou des apparitions nocturnes auraient circulé dans certains groupes de discussion. Et donc, très vite, des internautes ont relayé l'information comme un fait.
1: Sans vérifier.
3: Justement, sans vérification. Ouais. Voilà. Parfois accompagné de vidéos ou d'images sorties justement de leur contexte. Et dans ce type de situation, l'effet de viralité joue un rôle central. Plus une information est spectaculaire ou inhabituelle, plus elle attire l'attention et suscite des partages massifs. Donc l'idée justement d'un lion en pleine ville a naturellement alimenté la curiosité et l'émotion, deux facteurs qui accélèrent la diffusion justement d'une rumeur. Il faut dire que consciente du risque de panique, les autorités togolaises ont choisi d'intervenir publiquement. Le communiqué conjoint vise avant tout à rassurer les populations et à éviter des comportements dangereux liés à la peur ou encore à la désinformation. Et donc, en affirmant qu'aucune preuve tangible n'a été trouvée, le gouvernement cherche également à rétablir un climat de confiance autour de la communication officielle. Les autorités appellent les citoyens à faire preuve de prudence face au contenu circulant en ligne et à ne pas relayer des informations non vérifiées. Voilà, ça me fait un tout petit peu rire, mais bon, c'est la vie.
1: Ça, c'est un chapitre d'école. Hein. Oui. Il faut toujours vérifier l'information avant de la diffuser.
3: Oui. Le zoo n'est juste pas loin de nous, mais bon, de toute façon.
1: Ben, ici aussi, en Côte d'Ivoire, on a connu un cas comme ça, cas similaire à une année où on disait que bon, il y a un animal qui s'est échappé du zoo. Et puis, bon, heureusement que nous, on a vu l'animal, on l'a tué. Mais les Togolais, ils n'ont pas vu. Hein. Ils ont fait IA, ils ont fait des images.
3: Les
1: vraiment.
3: Rugissements, ils ont entendu.
1: Ils ont apuré toute une ville. Vraiment. Oui, Emmanuel.
2: C'est quand même une situation qui montre vraiment qu'il faut faire très attention aux informations diffusées sur Internet. Donc, surtout sur les réseaux sociaux, parce que tout contenu partagé n'est pas forcément vérifié ni fiable. Donc, en même temps, c'est une situation qui rappelle que chacun a une responsabilité avant de relayer une information. Il faut vérifier la source. Il faut vraiment attendre une confirmation officielle et puis éviter de partager tout et n'importe quoi, des contenus sensationnels qui peuvent créer la panique ou la confusion. Donc, c'est vraiment...
1: Dès que vous partagez, vous êtes complice.
2: Vous êtes complice.
1: Voilà, il faut le dire, il faut préciser.
2: Oui, et ça met aussi en évidence la nécessité de renforcer l'éducation aux médias et à l'information pour vraiment aider les populations à mieux distinguer le vrai du faux dans un environnement numérique qui prend de l'ampleur où les rumeurs peuvent se propager très rapidement.
1: Heureusement que l'affaire Radio est là pour apporter de la lumière, de la précision sur les différentes informations. Quittons complètement le continent en direction donc l'Ukraine. Oui, guerre en Ukraine. Plusieurs noms font surface dans l'hypothèse d'une médiation européenne.
2: Exactement, selon Vladimir Poutine, dans son discours du 9 mai pour le défilé commémoratif de la fin de la Seconde Guerre mondiale, la guerre en Ukraine touche à sa fin. Aucun détail supplémentaire n'a été fourni par le Kremlin depuis, mais il n'en fallait pas moins pour relancer de nouveaux scénarios de négociation. Dès le 9 mai, Vladimir Poutine s'était avancé à suggérer le nom de l'ancien chevalier allemand Gérard, voilà, donc comme médiateur. Et c'est désormais le nom d'Angela Merkel qui fait surface. Analyse,
1: est-ce que nous ne sommes pas en train de chercher des solutions pour mettre fin définitivement à la guerre en Ukraine?
3: Oui, certainement. Il faut dire que l'ancien chancelier allemand Gerhard Schröder est l'un des rares dirigeants européens à avoir conservé des relations étroites avec Vladimir Poutine après son départ du pouvoir. Donc, depuis plusieurs années, il est régulièrement critiqué en Europe pour ses liens avec des entreprises énergétiques russes et pour sa proximité assumée avec le président russe. Le fait que Vladimir Poutine lui-même ait cité son nom n'est donc pas anodin, Philippe. Moscou pourrait voir en Schröder un interlocuteur capable de comprendre les position russe et de défendre une approche plus conciliante auprès des Européens. Mais cette hypothèse soulève plusieurs limites. En Ukraine et dans une partie de l'Union Européenne, Gerhard Schröder souffre d'un déficit de crédibilité en raison de sa relation avec le Kremlin. Son image reste fortement associée aux intérêts russes, ce qui pourrait compliquer toute tentative de médiation neutre. Et plusieurs responsables européens considèrent qu'un médiateur doit être perçu comme équilibré par les deux camps. Et donc, même si son nom circule, son rôle éventuel apparaît politiquement sensible. Alors, on a parlé aussi d'Angela Merkel. Il faut dire que Angela Merkel revient également avec insistance. L'ancienne chancelière allemande avait joué un rôle majeur dans les accords de Minsk signés en 2014 et 2015 pour tenter de mettre fin au conflit dans le Donbass. Et donc, pendant ses 16 ans de pouvoir, Merkel avait développé une relation de travail directe avec Vladimir Poutine tout en conservant le soutien des partenaires occidentaux. Donc, pour certains observateurs, elle possède donc plusieurs atouts, une connaissance approfondie du dossier ukrainien, une expérience de négociation complexe avec Moscou et une crédibilité importante auprès des dirigeants européens. Cependant, là aussi, des obstacles existent justement, Philippe, en Ukraine. Certains reprochent aujourd'hui aux accords de Minsk de ne pas avoir empêché l'escalade militaire justement qui a conduit à l'invasion russe de 2022.
1: Dans tous les cas, l'Allemagne reste bien positionnée pour les négociations entre, bien sûr, l'Ukraine, sur la guerre en Ukraine. On espère que ces négociations vont donc aboutir pour permettre donc à la paix de se réinstaller dans cette région. Alors, au niveau des discussions, qu'est-ce qu'on pourrait avoir donc sur la table, par exemple, entre les deux belligérants?
3: Alors, il faut dire que cette stratégie-là intervient dans un contexte où la guerre pèse lourdement sur l'économie russe, sur la sécurité européenne et sur les équilibres géopolitiques mondiaux. Donc, on attend justement une forte résistance par rapport à ces discussions-là.
1: Merci beaucoup, Jonathan Nebou. Alors, mesdames, messieurs, nous sommes à 7h passées de 58 minutes, bientôt 59, sur toute l'étendue du territoire national, également en temps universel. Ne partez surtout pas, comme vous l'avez constaté, dans moins d'une petite minute, un autre point de l'actualité avant de basculer dans la deuxième et dernière heure de votre émission, le Live Matin Info, tous les jours de lundi au vendredi, entre 7h et 9h, avec les voix d'Emmanuel Diédi, Jonathan Nebo et votre serviteur Philippe Assoum. Allez, à tout de suite.

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1: Au sommaire de cette édition, le gouvernement rassure les populations et renforce la surveillance sanitaire face à la menace de la maladie à virus Ebola. Sur le continent africain, au Togo, exemption de visa pour tous les ressortissants de pays africains. Et puis à l'international, la justice américaine inculpe l'ancien président cubain Raúl Castro. Merci de nous rejoindre sur Life Radio dans ce point d'information. Bonsoir, fidèle auditeur. Ou encore bonjour. Le ministère de la Santé rassure qu'aucun cas d'Ebola n'a été détecté en Côte d'Ivoire malgré l'épidémie signalée en RDC et en Ouganda. Le gouvernement affirme avoir renforcé la surveillance sanitaire et les contrôles aux frontières terrestres, aériennes et maritimes pour prévenir toute introduction du virus. L'OMS a déclaré une urgence de santé publique internationale en raison de la résurgence d'Ebola sous ce Bundibugyo. La maladie reste grave et se transmet par contact direct avec les liquides biologiques d'une personne infectée. La directrice de la direction des examens et concours d'Eko Kadidiata Diara Badi a assuré le 19 mai à Abidjan que les examens scolaires à grand tirage en Côte d'Ivoire sont fiables et crédibles. Elle a indiqué que cette crédibilité repose sur une bonne préparation, une sécurisation renforcée des épreuves et la mobilisation des enseignants sur tout le territoire national. Elle a également insisté sur l'importance de la rigueur, de l'équité et de l'intégrité de tous les acteurs pour garantir des diplômes fondés sur le mérite réel des candidats. La Fédération ivoirienne de football FIFA a procédé le mardi 19 mai au lancement officiel des activités de son tribunal du football, une juridiction spécialisée dédiée au règlement des litiges liés au football national. À travers cette nouvelle structure, la FIFA entend renforcer la gouvernance du football ivoirien en offrant un cadre juridique adapté pour le traitement des différends sportifs, administratifs et contractuels liés aux acteurs du football national. Dans l'actualité africaine, le Togo a décidé de supprimer l'obligation de visa pour tous les ressortissants africains pour des séjours de 30 jours maximum. Cette mesure vise à faciliter la libre circulation des personnes sur le continent, à renforcer l'intégration régionale et à dynamiser les échanges économiques et touristiques. Le Nigeria et les États-Unis ont annoncé le 19 mai une nouvelle série de frappes aériennes dans le nord-est du Nigeria contre les groupes djihadistes. Selon l'armée nigérienne, environ 175 combattants auraient été neutralisés lors de cette troisième opération conjointe. L'AFRICOM a salué ces résultats, mettant en avant l'efficacité de la coopération militaire entre Abuja et Washington dans la lutte contre l'insécurité dans la région du lac Tchad. Ailleurs dans le monde, la justice américaine a inculpé l'ex-président cubain Raúl Castro pour son implication présumée dans la destruction de deux avions civils d'opposants cubains en 1996, un drame qui avait causé la mort de quatre personnes, dont des Américains. Washington l'accuse notamment de complot en vue d'assassiner des citoyens américains. Cuba rejette fermement ces accusations qualifiées de manœuvres politiques par le président Miguel Díaz-Canel. Cette affaire très symbolique ravive les tensions historiques entre les États-Unis et Cuba près de 30 ans après les faits. C'est la fin de ce journal. Merci de votre attention. Excellente suite de programmes sur nos antennes et restez sur To Life.

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1: Déjà 8h07, elle écoute bien sûr de Life Radio, la 107.7 ou de Corvée son. Oui, Corvée avec beaucoup de plaisir quand même. Hein. Son Emmanuel Djedji et Jonathan Nebou. Et encore, votre serviteur Philippe Asso. Alors, c'est la deuxième heure. Nous sommes jeudi. Aujourd'hui, on parlera portrait. Et après, on parlera du sujet et du jour. Mais avant, il y a la petite fenêtre dédicace ce matin. Messieurs et dames, à qui est-ce que vous pensez?
2: Moi, je pense particulièrement aux fidèles auditeurs de la ville de Benoît. Voilà, qui fait partie du Grand Abidjan. Mm-hmm. Et ces fidèles auditeurs, je leur fais un big up. Et surtout, pensez positif en tout cas.
1: Justement, la ville de Benoît qui va recevoir le ministre, je crois, Amédée Kouakou.
2: Qui a déjà reçu justement le ministre Amédée Kouakou, voilà. Dans le cadre de l'eau. Mmh. Voilà, vu que justement...
1: Quand il est dans le cadre de l'eau, ça veut dire quoi?
2: Alors, il faut dire qu'il y a des installations de la Sodeci justement dans cette ville. Et c'est à partir de Benoît qu'on reçoit toute l'eau.
1: Pour Abidjan.
2: Pour Abidjan, enfin le Grand Abidjan.
1: D'accord.
2: Donc il y allait justement pour une mission d'évaluation. Et
1: il a même promis de réhabiliter donc tout le forage.
2: Effectivement, c'est
1: voilà.
2: Ça, oui.
1: C'est justement l'information.
2: Tout à fait.
1: Donc voilà pourquoi tu as salué les habitants de Benoît.
2: Oui.
1: Tu es très intelligent, mon frère. Tu es très intelligent. Oui, Emmanuel Djedji.
3: Alors, moi, je salue tous les organisateurs de l'édition, la troisième édition de la Foire nationale de l'emploi qui s'est officiellement achevée hier 20 mai. Donc, événement qui a reçu, on le sait, qui a réuni plus de 30 000 visiteurs autour des opportunités d'emploi. On a eu plusieurs entreprises et partenaires qui se sont même associés à cette initiative du ministère de la promotion de la jeunesse, de l'insertion professionnelle et du service civique, justement pour résoudre la question de l'employabilité en Côte d'Ivoire. Donc, je tiens vraiment à féliciter cette initiative. On a eu la présence du vice-premier ministre, la présence de la ministre d'État, aussi la ministre Anne Ouloto qui était vraiment qui était aussi présente. Donc c'est vraiment féliciter cette initiative. Ça a été une réussite. Moi qui étais présente sur les lieux hier au Palais de la Culture.
1: D'accord. Donc une initiative à encourager, à promouvoir en attendant la quatrième édition. Mais hier c'était la cérémonie de clôture, mais ça veut pas dire que les portes donc de la foire sont définitivement closes. Non, il y a encore cette journée. Donc on peut y aller
3: dernière journée,
1: on peut y aller donc pour prendre des informations, échanger, proposer des CV, participer encore au panel. Il est 8h10, mesdames, messieurs, nous sommes engagés pour le portrait.
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1: Emmanuel Djedji, le portrait aujourd'hui consacré à Monsieur Aliko Dangote.
3: Exactement, c'est l'un des hommes les plus influents du monde des affaires, né le 10 avril 1957 à Kano, dans le nord du Nigeria. Aliko Dangote est un homme d'affaires nigérian devenu au fil des années une figure incontournable de l'économie africaine, classé par le magazine Forbes comme l'homme le plus riche d'Afrique. Et sa fortune est estimée à plus de 23 milliards de dollars. Dans ce portrait, nous reviendrons sur le parcours d'Aliko Dangote, ses ambitions, ses réussites, mais également les défis et les tentatives qui ont marqué son ascension dans le monde des affaires.
1: Justement, Jonathan Nebou, qui est Aliko Dangote et quelle est son importance, son influence aujourd'hui dans le monde des affaires?
2: Alors, il faut dire que Aliko Dangote est un homme d'affaires nigérian né le 10 avril 1957 à Kano. Il est considéré comme l'un des hommes les plus influents du monde des affaires en raison de l'ampleur de son empire industriel et de son impact sur plusieurs décennies africaines. Et donc, selon Forbes, sa fortune a dépassé les 23 milliards de dollars, comme l'a dit tout à l'heure Emmanuel Djedji, ce qui fait régulièrement l'homme le plus riche d'Afrique. Alors, son importance vient aussi du fait qu'il contrôle un groupe présent dans des secteurs clés comme le ciment, le sucre, la farine ou encore le pétrole. Et donc, le Dangote Group est aujourd'hui l'un des plus grands conglomérats privés d'Afrique de l'Ouest, avec des activités dans plus de 10 pays africains. Ce qui lui donne justement une influence économique régionale et majeure.
1: Il faut signaler qu'il est également en Côte d'Ivoire depuis quelques années.
2: Oui, tout à fait, justement.
1: Emmanuel Djedji, comment a-t-il commencé son parcours entrepreneurial?
3: Alors, il faut savoir qu'il a commencé très jeune dans le commerce de produits de base comme le riz, comme le sucre, le ciment importé. Donc, c'est ce commerce-là justement qui lui a permis de générer plus de revenus. Donc, ses premiers revenus importants et de comprendre un tout petit peu les mécanismes de distribution en Afrique de l'Ouest. Donc à cette époque-là, c'est vraiment une personnalité qui opérait principalement sur le marché nigérien et qui, on le sait, hein, le marché nigérien qui compte aujourd'hui plus de 200 millions d'habitants, donc qui offre aussi un espace vaste, un vaste potentiel commercial. Donc grâce à cette activité-là, c'est quelqu'un qui a pu accumuler un capital suffisant pour investir dans des secteurs industriels. Et cette transition de commerce vers la production est l'un des éléments clés de son succès, parce que c'est vraiment quelque chose qui lui a permis de passer d'un rôle intermédiaire à celui de producteur industriel aujourd'hui.
1: Justement, on va parler donc de sa stratégie. Quelle stratégie a-t-il donc utilisée pour devenir aujourd'hui incontournable sur le continent et même dans le monde entier ?
2: Alors, il faut dire que sa stratégie repose sur l'intégration verticale, c'est-à-dire le contrôle de toutes les étapes de production de la matière première jusqu'au produit final. Et donc, cette approche lui permet de réduire les coûts et d'augmenter sa rentabilité sur plusieurs marchés. Par exemple, dans le ciment, son groupe contrôle l'extraction, la production et la distribution. Aujourd'hui, Dangote Cement a une capacité de production estimée à plus de 50 millions de tonnes par an à travers l'Afrique. Et donc, cette stratégie lui a permis de dominer plusieurs marchés locaux, notamment au Nigeria, où l'entreprise détient une part de marché très élevée. Voilà.
1: Emmanuel Didier, parlons à présent donc de ses réussites industrielles.
3: Alors, pour parler de ses réussites, c'est important quand même de rappeler un peu son entreprise, de citer Dangote Cement. Voilà, parce que quand on parle de réussite aujourd'hui, c'est impossible de ne pas parler de cette entreprise-là qui, j'ai envie de dire, est une entreprise qui est présente depuis plusieurs pays, dans plusieurs pays, voilà, depuis plusieurs années, dans plusieurs pays africains comme le Sénégal, le Cameroun, le Ghana ou encore l'Éthiopie, et qui est considérée comme l'un des plus grands producteurs de ciment du continent. On a une autre réussite majeure, voilà, donc qui est la raffinerie de Lekki au Nigeria. C'est un projet estimé à environ 19 milliards de dollars qui est capable de traiter jusqu'à 650 000 barils de pétrole par jour. C'est énorme et c'est en même temps l'une des plus grandes raffineries privées au monde et qui vise à réduire les importations de carburant du Nigeria qui coûte chaque année plusieurs milliards de dollars à l'État, bien sûr.
1: Aujourd'hui, Jonathan Ndebo, qu'est-ce qu'on peut dire donc sur son rôle dans l'économie africaine ?
2: Alors, il faut dire que justement, Aliko Dangote joue un rôle majeur dans l'industrialisation de l'Afrique. Ces entreprises contribuent à réduire la dépendance du continent aux importations, notamment dans le ciment et les produits alimentaires. Et donc, dans plusieurs pays, ces usines participent directement à la création d'emplois locaux et le groupe emploie plusieurs dizaines de milliers de personnes à travers l'Afrique. Et rien qu'au Nigeria, ces entreprises sont considérées comme des moteurs économiques dans des secteurs stratégiques comme l'agro-industrie et surtout l'énergie.
1: Et continue de travailler malgré donc toute cette richesse. Alors, quelles sont ses ambitions ?
3: Oui, il faut dire que le parcours de Dangote a été marqué par des défis importants, notamment la fluctuation économique du Nigeria. On le sait, le Naira connaît par moments, on va dire régulièrement même, des variations importantes. Et ça complique aussi les investissements en devises étrangères. Donc, c'est vraiment quelqu'un qui a su justement faire face à des coûts de construction très élevés, notamment pour la raffinerie de Lekki, dont le budget initial a dépassé les 10 milliards de dollars, voilà, j'allais dire francs CFA, mais de dollars, avant d'atteindre environ 10 milliards de dollars. On a les retards logistiques, les difficultés d'approvisionnement en équipement industriel aussi, qui ralentissent tant soit peu ces différents projets, j'allais le dire.
1: Projet ambition, il continue toujours d'en conjuguer. Hein.
2: Oui, effectivement, il faut dire que la vision d'Aliko Dangote est de transformer l'Afrique en un continent industriel capable de produire ses propres biens essentiels. Il veut réduire la dépendance aux importations et renforcer la production locale dans les secteurs stratégiques. Et donc, son ambition est aussi de développer des industries intégrées entre plusieurs pays africains pour favoriser justement le commerce intra-africain qui représente encore moins de 20% des échanges commerciaux du continent. Il cherche ainsi à construire un modèle économique plus autonome et plus compétitif justement à l'échelle mondiale. Voilà.
1: Emmanuel Djedje, Jonathan Ndebo, que peut-on retenir en guise de conclusion de ce grand monsieur très très riche aujourd'hui? On va dire l'économie, une partie de l'économie africaine pèse sur ses épaules.
2: Moi je dirais tout simplement que c'est un modèle. C'est un modèle qui inspire plusieurs jeunes comme nous justement à pouvoir entreprendre dans d'autres activités et à rester persévérant.
1: En tout cas, moi, ce que je retiens, pour devenir riche sur le continent, il faut investir. Mmh. Il faut juste investir et investir, et investir peut-être dans les bons domaines, hein, ou encore tous les domaines sont bons pour se faire de l'argent. Qu'est-ce que vous en pensez, vous?
3: Mais oui, tous les domaines sont bons. En même temps, Aliko Dangote, c'est un expérimenté, je dirais. C'est un grand industriel nigérian. C'est l'une des figures économiques les plus influentes d'Afrique, on l'a dit. Et c'est quelqu'un qui a su construire sa richesse en développant les industries à partir du commerce. Aujourd'hui, on le sait, le commerce qui est dominé par la production et la transformation au Nigeria. Comme je le disais, c'est quelqu'un qui est considéré comme l'homme le plus riche d'Afrique. Félicitations à lui, Philippe. Oui. Donc voilà, son activité majeure, c'est la mise en service de la raffinerie de pétrole de Lekki, qui est un projet historique pour le Nigeria et pour l'Afrique. Il a aussi développé une stratégie qui vise à réduire les importations de carburant et de renforcer l'indépendance énergétique du Nigeria. Il a aussi contribué, je dirais, à l'expansion de son empire industriel dans plusieurs pays africains, on l'a cité à l'entame. Et il a des réflexions sur la succession et la transmission de son groupe filial. Et je dirais aujourd'hui que le Nigeria a le bonheur d'avoir Aliko Dangote.
1: C'était donc le portrait de Monsieur Aliko Dangote.

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1: Nous y sommes à Laïf Matin, le sujet du jour. Aujourd'hui, nous parlons de l'établissement du permis de conduire et un processus désormais digitalisé à l'image donc de toute l'administration ivoirienne. Jonathan Nebou.
2: Philippe, la Côte d'Ivoire engage une réforme progressive du permis de conduire, passant d'un format physique traditionnel à une version de plus en plus digitalisée. Et donc portée par le ministère des Transports, cette transformation vise à moderniser un système autrefois marqué par la lenteur des procédures et de longues files d'attente pour les candidats. Désormais, une partie des démarches est accessible en ligne, permettant aux usagers de suivre l'évolution de leur dossier et de consulter leur statut sans déplacement systématique. Alors le processus d'examen connaît également des évolutions avec une digitalisation partielle du code de la route et cette modernisation s'accompagne de renforcement de la sécurité du système contribuant à réduire les risques de fraude qui étaient auparavant plus fréquents. Et dans l'ensemble, la réforme s'inscrit dans une dynamique de simplification administrative et de modernisation des services publics liés au permis de conduire.
1: Emmanuel Lully, c'est une bonne nouvelle ?
3: C'est une très bonne nouvelle, j'insiste là-dessus. Il faut dire qu'avant, pour obtenir un permis de conduire, c'était vraiment un vrai parcours de combattant. On avait le candidat qui devait se déplacer à répétition, parfois 3-4 fois. Et une première fois pour déposer le dossier, une autre fois pour compléter les pièces, une autre fois encore pour le paiement, tout ça.
1: Ou encore donc, pour prendre le rendez-vous.
3: Pour prendre le rendez-vous aussi d'examen, tout ça. Donc à chaque étape, il fallait patienter, parfois même plusieurs heures.
1: Plusieurs jours, plusieurs semaines.
3: Voilà. Et dans certains cas, on a le traitement de dossier qui pouvait prendre plusieurs semaines, comme tu l'as dit, alors que le candidat avait déjà rempli toutes les conditions, tout ça. Donc aujourd'hui, avec la réforme de digitalisation, on change complètement la donne, la logique. Désormais, la majorité des démarches se fera en ligne et c'est vraiment un bonheur. C'est un bonheur, on peut dire que sur plusieurs étapes, on passe aujourd'hui de 4 à 5 déplacements à seulement aujourd'hui 1 ou voire 0 même, 0 déplacement.
1: Tout se fait en ligne.
3: Tout se fait en ligne. Mmh. L'inscription, le dépôt des documents, le suivi de dossiers, même la prise de rendez-vous aussi. Tout ça est centralisé sur des plateformes numériques et c'est un pur bonheur, comme je le disais. Donc concrètement, là où il fallait attendre plusieurs semaines aujourd'hui, pour avoir l'évolution de son dossier, il faut juste taper quelques petits boutons, des touches sur le téléphone portable pour avoir réponse justement à plusieurs questions.
1: Ben là, on voit bien, on mesure bien l'enjeu de la modernisation et de la performance administrative, Jonathan.
2: Oui, effectivement, il faut dire que sur le plan opérationnel, cette réforme permet une réduction significative des délais de traitement et des risques d'erreurs liés à la manipulation manuelle des dossiers. Et donc,

0: aux attentes des citoyens. Et donc, en facilitant l'accès aux services publics, elle renforce la relation entre l'usager et l'administration, tout en s'alignant sur les standards contemporains de gouvernance numérique, tout simplement.
1: Mais pas forcément en Côte d'Ivoire, en Afrique, même en Europe, tout le monde passe donc à la digitalisation.
0: Oui, eux, ils sont justement plus en avance que nous, mais on les suit, en tout cas.
1: Comme dirait Yudé Siro. C'est Yudé Siro, mais c'est Pat Seko, c'est pas 2000.
2: Oui.
1: Je crois que c'est Pat Seko qui a dit, allez-y, on est derrière, on vous suit, dans une de ses chansons. Bon, on parle toujours des enjeux donc, de la modernisation du permis de conduire.
2: Et oui, il y a plusieurs enjeux. Hein. Il y a les enjeux d'efficacité, on le disait tout à l'heure, en termes de timing, etc. Il y a aussi un enjeu de transparence qui est un point très important parce que dans les systèmes traditionnels, il pouvait y avoir des zones d'ombre, dossiers égarés, manque de suivi, informations difficiles à obtenir. Donc avec aujourd'hui la modernisation et la digitalisation, on a chaque étape qui est enregistrée. Donc on peut désormais suivre son propre dossier du début jusqu'à la fin. Et ça limite les erreurs, ça limite aussi les cas de fraude. Donc il y a aussi un enjeu économique et organisationnel. Quand on a un système qui est modernisé comme ça, on a l'administration qui peut mieux organiser son travail. Et ça limite un tout petit peu les pertes aussi de documents. Par exemple, au lieu de gérer des centaines de dossiers papier, tout est centralisé sur une base numérique. Donc ça permet de traiter un volume beaucoup plus important de demandes, parfois 2 à 3 fois plus rapidement qu'avant selon les structures. Voilà, donc il y a un enjeu de sécurité aussi. Donc plus on digitalise, plus on doit protéger les données, ce qui est très important parce que les informations des citoyens sont sensibles. Donc il faut vraiment des systèmes sécurisés qui soient capables de résister au piratage et aux fraudes.
1: Est-ce que tout ce système pourrait nous aider vraiment à lutter efficacement contre la fraude, Jonathan?
0: Oui, bien sûr, il faut dire que la réforme de digitalisation du permis de conduire ne se limite pas à une simple modernisation technique des procédures administratives. Elle s'inscrit dans une stratégie plus large de sécurisation du système de délivrance des titres de conduite, dans un contexte où les enjeux de transparence, de fiabilité, de lutte contre la fraude deviennent centraux. Donc il faut dire que de façon historique, les processus d'examen et d'obtention du permis reposaient sur une forte intervention humaine à différentes étapes, inscription, organisation des épreuves, correction, validation et délivrance. Et ce modèle bien coopérationnel présentait des zones de vulnérabilité. Et donc les interactions directes, parfois discrétionnaires, pouvaient offrir ou bien ouvrir la voie à des pratiques irrégulières telles que les arrangements informels, les falsifications de résultats ou encore des interventions non autorisées justement dans les listes de candidats admis. Et donc là, à ce niveau-là, la digitalisation vient précisément réduire ces marges d'opacité, donc en automatisant une partie des procédures, notamment la gestion des inscriptions, la programmation des examens et la centralisation des résultats, le système devient moins dépendant des interventions individuelles. Et donc cela contribue justement à limiter les risques de manipulation et à justement instaurer un cadre plus standardisé et plus rigoureux. Et puis Philippe, un autre apport majeur réside aussi justement dans la traçabilité des opérations. Chaque action effectuée dans un système numérique laisse une empreinte enregistrée, identifiant de l'utilisateur, heure, nature de l'opération, validation associée. Donc cette traçabilité-là permet non seulement de reconstituer l'historique complet justement d'un dossier en cas de litige, mais aussi de détecter plus rapidement les comportements anormaux ou les tentatives de fraude. Et donc le contrôle n'est plus seulement a posteriori, il devient également préventif. Et par ailleurs, l'introduction de plateformes numériques sécurisées permet de mieux protéger les données des candidats et de réduire les risques de falsification de documents. Les attestations, résultats et certificats peuvent être vérifiés en ligne, limitant justement la circulation de faux documents, un phénomène souvent observé dans des systèmes administratifs un peu numérisés.
1: N'oublions pas qu'en début d'année, le ministère même du Transport avait donc engagé la tolérance zéro sur nos routes. On regarde donc des chiffres alarmants des victimes sur nos routes. Aujourd'hui, donc, on va dire, apporter cette nouveauté dans la délivrance donc, des permis de conduire va certainement permettre non seulement à nos acteurs ou encore à tous ceux qui utilisent la route de faire beaucoup plus attention, mais la question qu'on va se poser, est-ce que le permis de conduire est un gage de sécurité routière aujourd'hui? Parce qu'il y a des personnes qui ont le permis de conduire mais qui n'arrivent pas à conduire encore. Et il y en a d'autres aussi qui n'ont pas le permis de conduire et qui savent quand même manipuler un engin, qui manipuler donc une voiture. Donc vraiment, il faut faire attention à ce niveau-là, je pense, Emmanuel Djidji.
2: Oui, est-ce que le permis de conduire est un gage de sécurité routière?

0: je dirais oui, mais pas automatiquement. Parce qu'il faut savoir que le permis de conduire, c'est surtout un outil de base. Donc, il faut comprendre que sa fonction, c'est vraiment d'attester que le conducteur a suivi une formation, qu'il connaît le code de la route, qu'il connaît les règles de priorité, les panneaux, etc. Donc, sur le papier, c'est déjà un filtre important qui permet d'écarter les personnes qui n'ont aucune connaissance des règles essentielles. Donc, à ce niveau-là, oui, c'est un premier gage de sécurité routière quand même.
1: Maintenant, quand on va évoluer dans la pratique, ça devient autre chose. Hein. Parce que quelqu'un m'a dit, non, la façon dont tu conduis, là, c'est comment tu as été éduqué.
0: Ouais.
1: Donc, parce que sur le route, il y a beaucoup de choses quand même.
0: Oui, il y a beaucoup de choses. Oui. Et comme tu l'as dit, on a, selon plusieurs informations, hein, selon quelques recherches que j'ai, quelques informations rafistolées, et on a plus de 1,2 million de personnes qui meurent chaque année dans des accidents de la route dans le monde. Donc ça montre bien que le permis seul ne suffit pas à limiter les risques.
1: Voilà qui est dit, et j'espère bien dire. Alors, c'est un levier d'adaptation aux mobilités et aux exigences du numérique, et cette façon, bien sûr, de refaire donc, le permis de conduire en Côte d'Ivoire.
2: Oui, il faut d'abord comprendre que la mobilité contemporaine n'est plus uniquement physique, elle est désormais fortement influencée, justement, par les systèmes numériques qui organisent, contrôlent et, je dirais même, optimisent les déplacements. Et dans ce contexte-là, le permis de conduire cesse d'être un document isolé pour devenir un maillon d'un système interconnecté où circulent justement des données entre plusieurs acteurs, administration publique, forces de sécurité routière, centres de formation, assurance et parfois même plateformes de transport. Et cette évolution-là répond à un impératif d'efficacité. La dématérialisation permet de réduire les délais de traitement, de limiter les erreurs humaines et de sécuriser les informations relatives aux conducteurs. Et donc le permis peut être ainsi vérifié plus rapidement, les infractions mieux suivies et les données mises à jour en temps réel. Donc cela justement s'inscrit, Philippe, dans une logique de gouvernance par la donnée où l'information devient un outil central de pilotage des politiques publiques de transport. Ensuite, cette réforme traduit une adaptation aux nouvelles pratiques de mobilité. Il faut dire qu'avec l'essor des services numériques, c'est-à-dire les applications de transport, la navigation, GPS, les plateformes de livraison, le covoiturage, etc., les comportements des usagers évoluent. Et le système de délivrance et de gestion du permis doit donc s'aligner sur ces mutations. Là, l'objectif est d'assurer justement une compatibilité entre les exigences réglementaires et les usages modernes de la mobilité. Et puis, vous convenez avec moi que, par ailleurs, l'intégration du permis dans un écosystème digital pose également la question de la sécurité des données, de la traçabilité. Plus les informations sont centralisées et accessibles, plus elles doivent être protégées contre les usages frauduleux. Donc, cela implique la mise en place de systèmes robustes de cybersécurité et de contrôle d'accès. Et puis, il faut dire aussi que cette réforme a une dimension institutionnelle, Philippe. Elle traduit une volonté de modernisation de l'administration publique qui cherche à rendre ses services plus accessibles, plus transparents et plus efficaces. Et donc, le permis de conduire devient aussi un symbole de cette transition vers une administration numérique où les services publics s'adaptent aux standards technologiques contemporains.
1: En tout cas, moi, je suis bien curieux d'entendre et de voir les réactions des auditeurs face donc à cette réforme et l'établissement donc du permis de conduire, un processus désormais digitalisé. 27 225 49 880, c'est donc le numéro de téléphone de votre radio, Life Radio, la 107.7. Il faut déjà commencer déjà par nous excuser auprès des auditeurs depuis lundi. Ils ont essayé beaucoup d'entre eux ont essayé donc de nous joindre, mais malheureusement, nous avions donc quelques petites difficultés avec le téléphone aujourd'hui. C'est rétabli déjà dès 7h10 avec notre ami Paul Kouakou. Nous avons pu échanger sur la revue de presse. Donc, mesdames, messieurs, chers auditeurs, vous pourrez donc nous appeler tout à l'heure dans juste quelques petits moments. 27 225 49 880. Vous avez la parole juste après la pause qui intervient maintenant.
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1: 27 225 49 880 pour ensemble échanger avec vous, chers auditeurs, sur le sujet du jour. Ce matin, nous parlons de la réforme, oui, l'établissement du permis de conduire, un processus désormais digitalisé sur toute l'étendue du territoire national. Que vous inspire donc cette réforme? On vous attend, mesdames, messieurs, au 27 225 49 880. Le téléphone crépite et nous avons déjà un auditeur en ligne. Auditeur en ligne, bonjour. Allô? Nous avons un auditeur. Apparemment, voilà, c'est bon, c'est bon. Allô, bonjour, bienvenue.
2: Oui, bonjour, monsieur Philippe, à toute l'équipe de Live Matin.
1: Monsieur Momo.
3: Bonjour, monsieur Momo.
1: D'abord, c'est bien cela? Vous allez bien?
2: Oui, oui, oui, ça va très bien.
1: Allez, je ne vais pas vous le cacher, comme je le disais ce matin à l'entame de l'émission à Emmanuel Djedji, vous nous avez manqué.
2: Bon.
1: Allez, on vous écoute.
2: D'abord, on dit merci d'abord au gouvernement.
1: Oui.
2: C'est une très bonne chose. Parce que, comme on dit toujours, quand le monde évolue, il faut s'adapter à l'évolution aussi.
1: C'est ça.
2: Parce qu'avant, on a constaté comme ça, souvent, il y avait des intermédiaires aussi. Quand tu as besoin de ça, il y a des personnes qui te demandent quelque chose avant d'avoir ton permis.
1: Mmh.
2: Voilà, ça existe quoi. Maintenant, grâce à ça aussi, chacun peut rester chez lui pour faire son démarche rapidement, sans avoir donné quelque chose à quelqu'un pour avoir son permis. Mais moi, ce que moi je peux proposer maintenant, au niveau de la formation, il faut renforcer la formation parce qu'on a vu des personnes qui ont eu leur permis, mais qui ne savent pas bien conduire. Voilà, il faut vraiment renforcer vraiment la formation.
1: Momo, quand vous dites renforcer la formation, concrètement, qu'est-ce qu'on doit faire?
2: C'est comme, il ne faut pas dire que la personne fait formation. Et on lui donne un permis. Il faut vraiment, la formation, il faut les rendre dures. Quand il a eu le permis de conduire, il va savoir que vraiment, il a souffert avant d'avoir le permis.
1: Le permis de conduire. Il faut rendre ça encore plus difficile, quand vous dites.
2: Pardon?
1: Alors, si j'ai bien compris, ça veut dire qu'il faut rendre encore l'examen plus difficile.
2: Voilà, plus difficile.
1: D'accord, d'accord.
2: Pour la formation aussi, il faut mettre dans la discipline aussi, la discipline. Parce que même si tu fais de la formation, tu n'es pas discipliné, tu ne peux pas le coup de la route. Il faut enseigner la discipline aussi, quoi.
1: C'est d'accord, d'accord. Momo, est-ce que vous avez vous-même un permis de conduire?
2: Non, pour le moment, il n'y a pas.
1: D'accord, d'accord. Je comprends pourquoi vous êtes beaucoup exigeant avec les candidats. Merci beaucoup, Momo, et très bonne journée. Au revoir.
2: Ouais, merci, Ben. Merci.
1: Et 27 225 49 880, auditeur en ligne, bonjour et bienvenue.
4: Oui, bonjour l'équipe de Life Matin.
1: Bonjour monsieur Zou, comment allez-vous ce matin?
4: Mais super bien, seulement que hier vous nous avez sévré. Voilà, mais c'est la technique, c'est le délai de la technique, mais c'est pas grave. Dans tous les cas, on est toujours ensemble, c'est la
1: merci
4: même famille.
1: Beaucoup. Hein. Merci beaucoup, merci pour votre compréhension. Allez, nous vous écoutons en face donc au sujet du jour. Aujourd'hui, nous parlons de l'établissement du permis de conduire, un processus désormais digitalisé.
4: Mais là, il faut dire merci à Dieu et dire merci aussi au gouvernement qui chapeaute tout cela. Merci au ministère des Transports parce que là, la digitalisation désormais de ce diplôme, oui, parce que c'est pour ceux qui ne savent pas, le permis est aussi un diplôme. Voilà, aujourd'hui, sa digitalisation va résoudre beaucoup de problèmes parce que là, on ne va plus perdre le temps, on ne va plus faire les longues files d'attente et on ne va même plus pratiquement se déplacer. Regardez un peu, moi, j'ai eu mon permis en 2000. Là, je travaillais encore dans une société à la zone de Yopougon, mais c'était compliqué. Il fallait se déplacer. À deux reprises, je me suis déplacé pour aller dans le temps vite quelque part du côté de Trésville, mais ça a failli me coûter un renvoi au niveau du service parce que les Libanais étaient fâchés. Mais écoutez, toi parti trop là-bas, toi parti travailler là-bas maintenant. On m'a mis, j'ai eu même une demande d'explication. Donc aujourd'hui, quand j'entends ce document-là, voilà, si important, et on peut l'obtenir à partir de, on peut l'établir à partir de la digitalisation, moi je dis waouh, c'est une très bonne mesure. Et d'ailleurs, si on n'a pas le permis, on sait là même aujourd'hui d'aller facilement, de le faire facilement, d'appliquer facilement leur permis. Mais tout à l'heure, Momo parlait de la formation. Moi, j'ai bien compris, Momo, et il a exactement raison, parce qu'aujourd'hui, on va le faire. Mais est-ce qu'il faut qu'on trouve quand même un moyen pour que la personne... Allô?
1: Oui, on vous écoute, allez-y, monsieur Zoum.
4: Ah, faut qu'on... Parce qu'il faut qu'on trouve, on le fait en ligne et tout. Mais est-ce que cette personne s'est véritablement conduite? Est-ce que... Donc, toutes ces interrogations-là, il faut qu'on arrive à résoudre. Voilà, les décideurs arrivent à résoudre ces situations.
1: Mais justement, quelle proposition? Oui. Quelle proposition à ce niveau-là?
4: Non, moi je dis, c'est vrai, on le fait en ligne, mais il faut qu'on on essaie de voir aussi la personne, il faut qu'on essaie d'évaluer véritablement la personne. Et puis, bon, après tout, dans la circulation, on n'est pas là-bas avec la personne, ça c'est un autre problème. Mais je crois bien qu'il faut quand même faire en sorte que voilà, la formation aussi soit de mise au niveau, et une conscience personnelle aussi au niveau des postulants à ce diplôme-là pour que véritablement on évite tous ces désagréments, ces accidents. D'accord. Merci à vous et que Dieu vous garde.
1: Merci beaucoup, M. Zo, pour votre analyse. Très bonne journée à vous également, chez vous à la maison. 27 225 49 801 80, toujours dans le Live Matin Info. Nous sommes ensemble jusqu'à 9h. Le téléphone crépite à nouveau. Non. Allez, je vais donc me tourner vers donc Jonathan Ebou et Emmanuel Djedji. On parle donc de renforcer la formation. Ça, c'était donc le premier mot de Momo. Et bien sûr, Monsieur Zou a simplement renchéri. Donc, la formation pose toujours problème. Est-ce que le fait de digitaliser aujourd'hui le permis de conduire serait peut-être une solution pour la formation donc des futurs détenteurs du permis de conduire?
3: Oui, la formation, c'est un point central sur lequel il faut vraiment insister. Voilà, on a un appel.
1: On a un appel, les auditeurs sont prioritaires. Bonjour et bienvenue, cher auditeur.
5: Bonjour, monsieur Philippe Arassou, et à la coutume.
3: Bonjour, monsieur Mahmoud.
1: Monsieur Mahmoud, comment allez-vous ce matin?
5: Oui. Très, très, très bien maintenant, parce qu'on a plus vous maintenant, c'est bon.
1: C'est gentil. Ah oui, on avait des soucis avec le téléphone, mais c'est bon, c'est réglé, c'est rentré dans l'ordre. Alors ce matin, en nous parlant donc du permis de conduire, qu'est-ce que cela vous inspire?
5: Oh, c'est une très bonne chose que le gouvernement vient de mettre en marche. Mais moi, j'aurais souhaité que, comme ce que Momo a dit là, tu sais, après l'obtention du permis là, moi j'aurais souhaité qu'il y ait une autre école ou bien, je ne sais pas, trouver un autre système pour former les chauffeurs.
1: Oui, mais justement, c'est ce qu'on appelle avoir la main, là, non?
5: Oui, avoir la main.
1: Oui.
5: Avoir la main, oui. Parce que au jour d'aujourd'hui, là, on voit les nouveaux chauffeurs, là, c'est difficile. C'est difficile. Souvent, même pour avoir la main, c'est difficile. Alors que si on peut mettre une structure, là, pour spécialement...
1: pour donner la main.
5: Pour les nouveaux chauffeurs, donner la main aux nouveaux chauffeurs, en tout cas, ça va faire du bien. Ça va faire du bien, il y a beaucoup qui savent pas, ils sont obligés d'attendre les chauffeurs de VTC à l'aide de stand, ou bien, bon, le petit frère qui a un véhicule. Mmh. C'est souvent difficile, alors que s'il y a, y a une structure qui est mise en place spécialement pour ça, où tu peux aller payer une certaine somme sur une durée, parce que tu finis d'obtenir le permis, mais tu n'as pas vraiment la main. Tu n'as pas vraiment la main, alors que c'est ça même qui est le plus difficile. Mmh. Parce que le temps qu'on met pour passer le permis, là, on n'a pas vraiment la main, hein.
1: Mmh. D'accord. Donc vous vous dites que les auto-écoles, vous dites que les auto-écoles ne forment pas vraiment la pratique. Hein. C'est juste la théorie. Vous avez votre diplôme, votre permis de conduire, et puis maintenant vous dites allez vous débrouiller sur le terrain. Donc pour vous, il faut peut-être continuer la formation. On vous a bien compris. On vous a bien compris.
5: Voilà. Merci beaucoup et bonne journée.
1: Merci beaucoup. Merci également à vous, Monsieur Mahmoud, depuis la commune de Kumasi. Merci et bonne journée.
5: Ouais. Allez, Blake.

0: Allô ?
1: Allô, nous sommes en direct, s'il vous plaît. Bonjour, quel est votre nom, s'il vous plaît ?
0: Bonjour à tous, c'est Evra Kwame.
1: Monsieur Evra Kwame, bienvenue sur LF Radio. Quelle est votre analyse sur le sujet du jour ?
0: Bon, c'est une très bonne nouvelle. Aujourd'hui, chacun peut oublier son permis à la maison, peut-être sur la table, mais aujourd'hui, grâce à l'aide du digital, si on a la possibilité de faire sortir son permis pour présenter aux forces de l'ordre, je pense que c'est déjà quelque chose de bon. Maintenant, je voulais intervenir un peu sur le cas de M. Mahmoud et de Momo.
1: Oui, allez-y.
0: Aujourd'hui, les auto-écoles proposent des cours de recyclage, c'est-à-dire c'est d'aller se faire former. Peut-être que lorsque tu payes pour ta formation, tu n'as pas assez de temps. Le citoyen même n'a pas assez de temps, même pour, souvent même pour aller prendre les cours, c'est tout un problème pour lui. Lorsqu'on lui demande aussi de venir conduire, généralement ils sont nombreux dans la voiture et tout. Peut-être chacun fait au moins 5 minutes, 10 minutes de conduite, après ça, on passe à une autre personne. Mais il y a des auto-écoles vraiment, lorsqu'on propose des cours de recyclage, c'est-à-dire, c'est toi qui es en priorité. Tu ne viens pas au même jour que ceux qui viennent peut-être pour apprendre, c'est-à-dire qu'ils passent le code. Maintenant, aujourd'hui, au niveau de lorsque tu vas passer, comment je vais dire même, le cours de conduite, à peine même que tu arrives à faire 2 minutes sur la voiture, sur le véhicule. Donc ça motive vraiment pas ces citoyens-là, ni les moniteurs, ni les formateurs d'auto-école à vouloir vraiment aider ces personnes-là qui veulent obtenir leur permis. Parce que quand tu vas arriver là-bas, si tu as trop fait pour la conduite, c'est pratiquement 1 minute ou 2 minutes. À peine même tu arrives à tourner le volant, on te dit non, descends, c'est bon, tu as passé le code et tout. Donc vraiment, y a, comme Momo l'a dit, il y a vraiment de la légèreté à ce niveau-là également. Il faudrait vraiment qu'on donne la possibilité à ces citoyens-là, à ces apprenants-là, ceux qui veulent ces sésames-là, de vraiment conduire, aller au feu, aller à un rond-point, respecter les règles des priorités. Mais si on les prend justement sur un petit terrain, à quelques mètres, on dit bon, c'est bon, descend. Vraiment, je pense que ça va toujours rayonner.
1: D'accord, mais qui doit donner cette possibilité aux apprenants ?
0: La possibilité aux apprenants, l'apprenant lui-même. D'accord. Et puis maintenant, du côté de l'État aussi, c'est-à-dire, c'est de vraiment renforcer, donner la capacité à ces personnes-là. Lorsque tu vas pour passer le code de conduite, il faudrait que ça ne soit pas en rapide, en 1 minute ou en 2 minutes. Il faut qu'on te donne la possibilité, comme on le voit dans les pays développés. Tu es seul ou peut-être vous êtes deux avec l'examinateur et puis vous vous promenez partout. On peut dire au moins 30 minutes, il regarde où il sait qu'il peut te piéger.
1: D'accord. D'accord. Ça, c'est aussi une autre solution au niveau donc, de la formation.
0: Tout à fait.
1: Merci beaucoup. Voilà. Merci pour votre contribution.
0: Merci.
1: Et très bonne journée à vous. Merci.
0: À vous également.
1: Nous avons le dernier appelant. Attention, nous sommes en direct. Auditeur en ligne, bonjour.
2: Bonjour, la team. C'est Monsieur Loa.
1: Monsieur Loa, heureux de vous re-entendre ce matin. Comment allez-vous?
2: Oui, ça va, Dieu fait grâce.
1: Allez, votre analyse sur le sujet du jour.
2: Bon, pour moi, c'est une bonne idée de passer en ligne. D'abord, ça évite beaucoup de raquessage, beaucoup de trucs, voilà. Mais le tout petit problème, c'est au niveau de la formation, en fait. Moi, j'aimerais que quelqu'un qui sait qu'il doit aller passer un permis, d'abord, dans la cité, l'endroit où il est, qui cherche d'abord comment attraper le volant. Parce que le permis de conduire, c'est un diplôme. Un diplôme qui a une durée, qui a une validité, une durée de permission. Donc, c'est un fil de 5 ans. Imagine, tu fais ton permis, tu as ton permis, tu ne peux pas rouler. Ça va rester dans ta poche, ça va se périmer. Et après, tu vas le refaire, malgré que tu n'as encore rien fait avec. Donc, excusez-moi, j'aimerais dire, c'est de savoir conduire d'abord, aller passer ton permis, tu prends ton permis, tu sors maintenant et tu te promènes dans la vie. Parce que quand tu es dans la cité, on peut t'apprendre les B.A.B.A. de la conduite.
1: Oui.
2: Tu peux te déplacer en voiture, tu peux faire les petits trucs. Là, si tu sais faire ça, tu sors maintenant, tu vas faire ton permis, tu viens de faire ton permis. Là, tu peux sortir de la vie, de la cité pour aller te promener. Mais pour moi, aller faire un permis puis apprendre à rouler,
1: c'est différent. Merci beaucoup, voilà. Monsieur Loa. Merci beaucoup et très bonne journée à vous. Merci encore. Mesdames, Messieurs, c'est terminé pour aujourd'hui. Live Matin Info, Emmanuel Djedji, Jonathan Ebo et Philippe Atso. On vous donne rendez-vous demain sur le coup de 7h. Excellente journée et à demain donc.
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2: Je suis là avec vous ce matin, ouais. C'est vrai qu'on m'avait manqué, hein. Hier là, c'était du genre, écoutez, il est où là? Il n'était pas là, mais il est là aujourd'hui. Ce matin, jeudi 21 mai, en direct sur Life Radio avec tous mes auditeurs, avec tous les auditeurs de la radio, comme tu l'entends, mes auditeurs fidèles, les auditeurs fidèles de Life Radio. Merci d'être avec nous, hein. On est ensemble jusqu'à 12h dans le quai d'antenne avec beaucoup de musique, avec, également avec votre jeu des devinettes au 27 225 880. Ça marche aujourd'hui, hein, donc il n'y a pas de souci. Vous allez pouvoir jouer avec moi à partir de 10h30 et puis également s'écouter de la bonne zik. Papi del Sol, Kai Kai. C'est Made in Sénégal pour vous.

0: Willy l'Ancien et son banger magique qui secoue en ce moment l'industrie musicale et rap français. L'artiste sans visage, hein, bon. Pineapple et Leto également, bien sûr, pour vous sur Life Radio. Sonorité urbaine et bien sûr inspiration sur la musique rumba, ça donne ça. Allez, tout à l'heure on va croquer bien sûr cette belle musique de Leto. Restez connectés sur Life Radio jusqu'à 12h. On va commencer cette émission de ce jeudi matin avec José. Oui, elle vous propose Fais ton malin. Et puis juste derrière il y a également Naika. Il y a également aussi Burna Boy pour vous en mode love. Allez, on vous aime sur Life Radio.
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1: Avec beaucoup de plaisir, nous sommes avec vous sur Life Radio dans le Quai d'Antenne. Vous venez d'arriver, c'est bien, merci d'être avec nous. Il est 10h11, vous n'avez rien raté du tout, hein, voilà, parce que c'est passé que 2-3 hits là. Mais juste derrière, il y a encore des hits pour booster votre journée partout où vous êtes, que vous soyez en voiture en ce moment même avec ce beau temps là. Nous également, on est super calés, bien avec une belle vue, voilà quoi. J'aime le dire parce que c'est beau à voir, les voitures qui circulent sur le troisième pont. Quand je dis qu'il y a 10 voitures, le mec, hein, valide quoi. Pas, mais voilà, tu le vois, quand je regarde, je vois 40 voitures. Voilà, c'est beau. Ça passe, le côté bon. Allez, je vais passer cette chanson là. Shaolin était en concert ce week-end dernier. Il a repris cette chanson là et tout le public était vraiment émerveillé. Et bien sûr, on va s'écouter cette chanson là de Desa XL. C'est Mivet pour vous sur Life Radio.

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1: Le Bachina de Didier Raphat à l'instant, hein, ce titre-là même qui a occupé le trône musical sur Life Radio durant 2 semaines, hein, en tant que kiff de la semaine, là. Eh bien, c'est ce projet-là, à titre posthume de Didier Raphat, dénommé Unique à voir absolument. Il faut faire un tour sur YouTube et également streamer ce projet-là. Voilà, c'est pour rendre hommage et à la mémoire, je dirais, de Didier Raphat, de Daichi. Allez, toujours avec vous sur Life Radio, hein, dans moins de quelques minutes, hein, 3 minutes déjà. Vous allez composer le 27-225 le 880 pour jouer avec moi. Retenez le numéro 27-225-49-880 pour les devinettes. Tous les champions sont déjà calés. Voilà. On va sentir ça, cela. On va sentir cela, bien sûr, dans quelques instants seulement, à partir de 10h30. 27-225-49-880. Pour l'instant, on est en mode pété. C'est bien sûr Romachi Yaya. Il était avec la team chaude hier. Là. Très belle émission d'ailleurs, hein, avec également Tonton Bouba qui était présent avec nous sur Life Radio hier dans le grand show.
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2: Eh oui, c'est le moment, bien sûr, de composer le 27-225-49-880 pour jouer avec moi. 27-225-49-880, juste après Yamakudi de Kedjivara. 18 avril production sur Life Radio 107.7. Allô, bonjour. Qui est avec moi? Allô?
3: Ouais, bonjour Ricky.
2: Oui, c'est comment, Loa?
3: Ouais, ça va, deux jours.
2: Ouais, ouais, tranquille celui-là. Ça live chez toi, non?
3: Ouais, vous avez. Ouais, ça va, tu fais grâce.
2: D'accord. On a fait quoi?
3: Vous avez vendu au poste téléphonique.
2: Non, c'est calé, tranquille. Ouais, on avait un souci là-dessus, mais c'est géré, tranquille. On dit quoi ce matin? Ça live fort?
3: Ouais, j'ai fait grâce.
2: D'accord, d'accord. Allez, voici ta devinette ce matin.
3: Ouais.
2: Tu en prends. On sent que tu es à la maison, hein. T'es pas sorti aujourd'hui.
3: Je viens d'entrer, même.
2: Ah, c'est bien, c'est bien. C'est pas Baba Tchèque qui est là. Maintenant, on sort pour aller chercher. La pluie nous bougole, le soleil nous bougole. Lui, il rentre se reposer.
3: Quelqu'un qui est sorti à 16 et puis il rentre matin, là.
2: Ah. Ah. Ah. Ah, bon. Ah, ah ça. D'accord.
3: Non, il a dormi, il me levait à 14h et commencé encore.
2: Bien dû, Loa. Bien dû. Allez, voici ta devinette ce matin.

0: T'es bien?
1: J'écoute.
0: Écoute. Allez, écoute-moi bien. Je ne brûle pas, mais je peux éclairer toute une pièce à travers un simple visage. Je ne brûle pas, mais je peux éclairer toute une pièce à travers un simple visage. Un seul de mes éclats peut toucher une foule entière. Je reprends encore pour toi. Je ne brûle pas, mais je peux éclairer toute une pièce à travers un simple visage. Le seul de mes éclats peut toucher une foule entière. À quoi est-ce que tu penses?
1: Une lampe torche.
0: Non.
1: Phare de voiture.
0: Non. Un seul de mes éclats peut toucher une foule entière. Et ça se passe sur un simple visage. Toi.
1: Viens, champion.
0: À tout de suite. 27-225-42-880. Si vous avez la réponse, n'hésitez pas, vous m'appelez. 27-225-42-880. Je ne brûle pas, mais je peux éclairer toute une pièce à travers un simple visage. Un seul de mes éclats peut toucher une foule entière. Vous pensez à quoi? Je vous écoute. Allô, bonjour.
1: Ouais, Ricky.
0: Oui, c'est comment?
1: Ouais, c'est Mano.
0: Mano, depuis Poyo.
1: Ouais.
0: C'est comment là-bas, Poyo?
1: C'est comme
0: pour hier. Bientôt. Il y a foy. Ouais. D'accord, Mano, vas-y, dis-moi. Hein? Toi, tu as la maîtrise. Tu enseignes le professeur des devinettes, là. Vas-y, donne-moi la réponse.
1: Bon, j'ai trois propositions. Hein.
0: D'accord, on commence.
1: D'abord, il y a l'espoir.
0: L'espoir est permis, mais ce n'est pas ça.
1: Il y a la joie.
0: La joie. Bon, pas loin. Ou encore?
1: La bonne humeur.
0: La bonne humeur. Et ça se résume à quoi? La joie, la bonne humeur, tout ça se résume à au. Je ne viens jamais seul.
1: Comment?
0: Je ne viens jamais seul.
1: Le bonheur, bon, je crois bien le bonheur.
0: Le bonheur. C'est ça, c'est le bonheur. Ouais. Non mais tu as c'est bon, c'est certifié, hein. Voilà. C'est certifié même. Hein? On met le tampon dessus. Bah, c'est toi. C'est Mano Mano. Je te respecte, mon frère. Je mets du respect sur ton nom. Je mets du respect sur ton nom, Mano Mano. Oui, c'est ça. Allez, c'est gentil. Merci beaucoup, Mano. Je ne brûle pas, mais je peux éclairer toute une pièce à travers un simple visage. Un seul de mes éclats peut toucher une foule entière. Je ne viens jamais seul. Le bonheur, comme l'a dit Mano Mano depuis Poy à l'instant. Allô, bonjour. Bienvenue sur Life Radio. Je suis avec qui?
2: Oui, bonjour, Ricky.
0: Monsieur Zou Gervais.
2: Ouais.
0: Ça life?
2: Ouais. Mais ça life. Super bien, le temps il est beau, mais eh oui. Et chez toi, ça
0: oui, live. Oui, ça live super bien chez moi, monsieur Zou.
2: Hein? D'accord.
0: Voilà, ça va, c'est super bien. Ouais. Ouais. Allez, la devinette pour monsieur Zou ce matin.
2: On va s'y essayer. Hein.
0: D'accord, on y va donc. Je nais d'une parole, je vis dans l'espoir et je meurs dès que je m'accomplis. Je nais d'une parole. Je vis dans l'espoir et je meurs dès que je m'accomplis.
2: D'accord, il n'y a pas un indice là.
0: Si on me donne à la légère, je ne vaux plus rien. Je commence par la lettre.
2: Quelle lettre?
0: Oh, il n'y a pas lettre, allons.
2: Bon.
0: Je nais d'une parole. Le chrono, attends d'abord.
2: Voilà.
0: Hein, sous les ordres de monsieur Zou. Je nais d'une parole. Je vis dans l'espoir et je meurs dès que je m'accomplis. Surtout ça, je nais d'une parole.
2: Ouais.
0: Si on me donne à la légère, je ne vaux plus rien. À quoi est-ce que monsieur Zou pense?
2: L'eau. Je peux proposer l'eau.
0: L'eau. L'eau. Oh oh. Non, c'est pas l'eau.
2: Bon, je crois que je vais réfléchir et je reviens.
0: D'accord, à tout à l'heure. Eh, hey, monsieur Zou. Ouais, mais tu as l'eau. Allô, bonjour, bienvenue sur Live Radio.
1: Ouais, Ricky, c'est Mano encore.
0: Oui, Mano. Eh, hey, Mano. Mano, vas-y, tu penses à quoi?
1: C'est la promesse.
0: Eh, hey, ouais. Non, oui, monsieur. T'as dit quoi?
1: La promesse.
0: La promesse. Ah, non, Mano, tu es fort aussi. Mano, t'as pas un œil sur mes feuilles ici? C'est ça, c'est la promesse. La promesse, comme l'a dit à l'instant Mano. Allez, merci c'est beaucoup, champion. Bien. Tu dis quoi?
1: Bonne émission.
0: C'est gentil, merci beaucoup, Mano. Bonne écoute à toi. À toi également. Bonne écoute à toi. Yeah. Bonne écoute à toi, Mano. Allez, 27-225-880. Voilà, je nais d'une parole. Je nais d'une parole. Je vis dans l'espoir et je meurs dès que je m'accomplis. La promesse. Oui, c'est ça. Voilà, c'est ça, la promesse. Allez, 27-225-880, on joue toujours. Hein? Allez-y derrière. Moi, je vais vous balancer Doupi Papillon avec Didi B. C'est pas bon, mais c'est bon, en tout cas, d'être avec nous.
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Alors on joue 27-225-49-880, 27-225-49-880, les devinettes vous attendent, allez, n'hésitez pas, hein. Faites comme nos amis là, Mano, Monsieur Loire ou encore Monsieur Zougervert, 27-225-49-880 pour l'instant. Joe est avec nous.

0: Ah voilà, non, déjà, bien sûr, à l'instant sur la F Radio, sorti en 99, là, voilà, pour la BO du film The Wood. À l'instant sur la F Radio, 27 225 49 880.
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0: Le numéro de téléphone à composer pour être en direct avec moi, hein, voilà, pour jouer, voilà, donner la bonne réponse aux différentes devinettes que j'ai pour vous. Une autre devinette pour vous. Je suis ce qui permet aux petits de regarder le géant dans les yeux sans baisser la tête. Yeah. D'accord. Je suis ce qui permet au petit de regarder le géant dans les yeux sans baisser la tête. Vous pensez à quoi? 27 225 49 880, maintenant même. Et ça se dit tous les jours. Hein. Voilà, vous avez la réponse, c'est sûr. Ça se dit tous les jours. Je suis ce qui permet aux petits de regarder le géant dans les yeux sans baisser la tête. 27 225 49 880. Allô, bonjour. Allô.

0: 27 200 25 49 881. Allô, bonjour. Il est de retour.
1: Allô, c'est
0: Manon encore. Vas-y. Je suis ce qui permet aux petits de regarder le géant dans les yeux sans baisser la tête.
1: Bon, ça va, c'est ça. Peut-être, je ne sais pas si elle me trompe ou pas. Je crois bien que c'est le courage. Hein.
0: Valo. Valo. Ouais. Bah on les dit tous les jours, on les dit tous les jours à Poi. Et tu regardes le petit, quoi, on dit petit, tu as courage, hein, c'est moi, tu regardes quoi.
1: Ouais.
0: Ouais, mais c'est ça, c'est le courage, Bah non.
1: Il y a des rues, tu peux me laisser.
0: Aïe, Bah non, il y a quoi? Il y a ça de nous, mais. Moi, il dit, je mets du respect, c'est ton nom. Bah non, il te respecte.
1: Non, il ne me respecte pas.
0: Mais toi-même, tu étais hésitant sur ta réponse. Tu dis, bon, je sais pas trop, hein, mais bon, je pense au courage. Et... Ah, en soi, tu avais gagné, perdu, façon là.
1: Hmm? Non, je sais que c'est ça, mais tu sais, il faut souvent là, il faut.
0: Ah. Ouais, wow, un peu de suspense et tout, bon, d'accord. Bon, c'est la bonne réponse, voilà. Mano, le courage, c'est ça.
1: À
0: allez, à tout de suite, notre ami. Ah, il est en train de doubler tout, hein, il triple même hein, les réponses à notre ami Mano, 27 225 49 880. Je vous rappelle également que à partir de 11h nous allons recevoir des acteurs de ce film là qui en ce moment secouent tout le box office made in Côte d'Ivoire. Il s'agit des acteurs de ce film, de ce thriller là, Dans l'ombre de l'aigreur. Ils seront avec nous dans quelques instants seulement. Nous allons parler de ce film qui en première aujourd'hui même, 21 mai, dans les salles Majestic Cinema. Allez, reste avec nous sur Live Radio. On va danser un peu. Viens, on va danser avec Sly.
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0: Vous écoutez le Quentin de 11h sur Life Radio. Allez, je l'ai annoncé à l'instant, hein, nos acteurs de ce thriller-là qui secoue en ce moment le box-office Made in Côte d'Ivoire. Les acteurs du film Dans l'ombre de l'aigreur sont avec nous, ils sont confortablement installés. Voilà, on va échanger avec eux et avec elle également. Bon, comme il y a un seul homme dedans, on va dire avec eux. Voilà, l'homme qui est bien encadré là. Ça l'a fait la famille? Ça va bien?
1: Ça l'a fait.
0: D'accord, je vais commencer par Ephrasi Djiré qui est à ma droite. Ça va, vas-y, ça live.
2: Oui, ça live.
0: D'accord, bienvenue dans le Quai d'Antenne sur Life Radio. Et l'homme bien encadré, là, c'est comment notre ami Boris?
3: Ça live, ça live.
0: Ça live, non. Ouais. Et la belle Anne-Marie?
4: Ça live.
0: D'accord, j'aime bien Anne-Marie, tout simplement parce que dans le film, elle s'appelle Isabelle. Et Isabelle, c'est le pronom de ma mère, donc tu... Voilà, ils sont là, nos acteurs principaux de ce film-là qui sort aujourd'hui même. La première, c'est aujourd'hui même, 21 mai, il s'agit de ce thriller-là, Dans l'ombre de l'aigreur, un film réalisé par Jean-Marc Conan, qui est lui-même également acteur hein, de ce film-là. Mais bon, ce matin, je suis avec ces trois acteurs-là, Ephrasi Djiré, également Boris Baillet, également notre maman Anne-Marie. On dit quoi? Ça va bien, les gars? Les
3: gars.
0: D'accord. Alors, on est là pour parler de ce film-là, Dans l'ombre de l'aigreur. Comment est-ce que vous vous retrouvez sur ce film, à commencer par Ephrasi, qui incarne le rôle principal, hein, c'est la femme du boss du film. Voilà. Comment est-ce que tu te retrouves dans le film? Faut te rapprocher du micro, hein. N'aie pas peur.
2: En fait, au départ, nous sommes une bande de potes, bande d'amis. Nous nous connaissons depuis plus de 10 ans maintenant.
0: Ok.
2: Voilà. Et on a notre ami, en fait, qui est un acteur canadien. Mmh. Et il revient. Et là, il y a une chose encore que j'ai envie de dire, c'est que ce film a été tourné auparavant en 2014-2015.
0: Ah, c'est un film qui date de longtemps.
2: Oui, c'était déjà tourné. Mmh. Et il part là-bas, il revient, il a envie de faire un projet ici en Côte d'Ivoire.
0: D'accord.
2: Voilà, et il voit dans le temps notre mentor, avec qui on tournait dans le temps. Il dit, bon, on a envie de tourner un film, tout et tout. Et il pioche un projet.
0: D'accord.
2: Voilà. Et dans ce projet, c'était un film qu'on a déjà tourné.
0: Mmh.
2: Voilà. Et là, moi, on m'appelle pour venir refaire un casting. Il a dit, mais c'est pas
0: attends,
2: possible.
0: Attends, mais j'étais là. J'étais là
2: depuis le début. Donc, question. À quel moment j'ai fait un casting encore? Voilà. Et là, j'ai fait le casting. Et il y a plusieurs personnes encore qui ont casté mon rôle. Mais après, j'étais fâchée. Hein.
0: Ah ouais?
2: Et après, ils m'ont retenu.
0: Ah, d'accord.
2: Ils n'avaient pas le choix aussi.
0: À César, c'est qui t'as César? Et elle a repris son rôle. D'accord. Oui, Boris, toi, tu atterris comment dans les films? Je rappelle que tu joues le rôle de Brice.
3: Ouais, c'est ça.
0: Après, tu vas m'expliquer, vous allez nous expliquer, chacun va expliquer son rôle dans le film. Mais bon, comment est-ce que tu as été casté, toi?
3: Ok, bon, c'est ce qu'elle a commencé. Hein.
0: Mm-hmm.
3: Voilà, on a été contactés tous parce que c'est une bande d'amis.
0: Mm.
3: Voilà, et quand on choisit le projet Dans l'ombre de l'aigreur,
0: mm-hmm.
3: voilà, on décide comme ça de relancer ça. Et c'est dans ce sens-là qu'on fait le casting. Et puis voilà, c'est moi qui jouais à la base le rôle de Brice.
0: Mm-hmm.
3: Donc pourquoi aller chercher ailleurs? Voilà. On avait ça déjà dans le sang.
0: Dans le sang, vous maîtrisez déjà les rôles.
3: Voilà, mm-hmm. Du coup, on a relancé ça et puis c'est parti comme ça.
0: D'accord. Et Anne-Marie, elle joue le rôle de Isabelle. C'est pareil bon, hein, pour tout le monde. Exactement. Ou bien toi t'es arrivée juste bon, après.
4: Moi je suis arrivée, je suis venue remplacer celle qui jouait le rôle d'Isabelle.
0: Ok.
3: En fait c'était.
0: Rapproche le micro.
3: Il y avait une autre actrice
0: oui.
3: qui était déjà sur son rôle.
0: D'accord.
3: Maintenant. Donc quelque chose est pour toi, c'est pour toi.
0: Exactement.
3: À la dernière minute, elle, l'actrice a eu des imprévus.
0: Ok.
4: Donc
3: oui. Moi, je rentre en contact avec elle puisque elle et moi, on se connaît depuis. Donc Anna, je sais que tu es trop forte, quoi.
0: Donc viens avec moi.
3: Tu es encore.
0: Donc,
4: c'est comme
0: ici.
4: Ça que okay. moi j'ai atterri dans le film.
0: Ah ouais, d'accord. Et là, vous trois, vous cartonnez dans ce film-là qu'on va voir très bientôt. Et comme je l'ai dit, la première, c'est aujourd'hui même dans les salles Majestic, c'est
3: si,
0: ça
3: si.
0: Et dans laquelle des salles pour la toute première
3: Ouais.
0: Sokosé.
4: Sokosé,
0: d'accord.
3: Sokosé, la toute première.
0: D'accord. Allez, synopsis de ce film-là. Il s'agit de l'histoire de Anthony, un homme d'affaires autrefois prospère, qui voit sa vie basculer du jour au lendemain, et sa femme qui est avec nous, voilà, qui est Maï, tombe malade, une maladie mystérieuse, et Anthony fait tout son possible pour pouvoir sauver sa femme, entre-temps sauver également ses biens parce qu'il a tout perdu. Voilà, Maï, comment est-ce que tu t'es sentie dans ce rôle-là? Dis-nous, parce que ça a été tourné et retourné, ouais. Si on veut dire ça comme ça.
2: C'était un peu épuisant. Mais ce qui faisait plaisir, c'est que j'étais avec mes amis, donc du coup, ça m'a donné la force. Mm-hmm. Voilà. Et c'est un rôle que j'aime particulièrement incarner parce que là, ça parle en fait de soit la grandeur de l'homme, mm-hmm. ou soit, aide-moi bien, s'il te plaît, donne-moi le mot, le français.
3: Elle maîtrise son truc, ah ouais? Sujet. Elle est trop forte, en fait. Voilà, comme elle disait tantôt, voilà. Le rôle de d'une personne qui a été touchée mystérieusement.
0: Mm-hmm.
3: Par quoi? On ne sait pas.
0: Mm-hmm.
3: Mais par derrière, elle est tellement bonne actrice, voilà, qu'elle prend sa perfection.
0: D'accord.
3: Sa perfection, tranquille.
0: On essaie de savoir un peu ce qui va se passer dans le film pour nous donner l'envie d'aller voir. Vous voyez, non, hein? On ne va pas tout expliquer, mais on vous donne un petit bout, un aperçu du rôle de chacun dans ce film-là. Brice, lui, c'est qui? C'est le gars qui était avec Anthony quand il était riche et qui a fui après, ou bien, je ne sais pas. Non?
3: Lui, le gars, venez voir. Si on parle de nous, c'est pas bon. Parce que c'est le méchant. C'est le méchant. C'est le mec qui, en réalité, en tout cas, c'est qui est au courant, il va découvrir.
0: Il va découvrir ça.
3: Il va montrer la vraie grime.
0: C'est le grand écrit du film.
3: Le titre même indicateur.
0: D'accord.
3: Il va montrer ce que les gens vivent réellement.
0: D'accord.
3: Voilà, exactement. Dans l'ombre.
0: Dans l'ombre.
3: L'ingratitude. On va faire sortir ça, en fait.
0: Mm-hmm. Voilà, dans l'ombre, ça tire des ficelles pour mettre des bâtons dans les roues et tout. Faites et tout. Moi. En tout cas, c'est une belle histoire. Et un très, très beau film qui dure plus d'une heure 40 minutes. À avoir 1h42, exactement, à avoir au cinéma Majestic Sokosé aujourd'hui même. Donc, nous sommes dans ce studio avec ces trois acteurs principaux-là. Il s'agit bien sûr de Ephrazi Guiré, qui joue le rôle de Maï, également Boris Biaillé, qui joue le rôle de Brice, et ma mère, Anne-Marie, qui joue le rôle d'Isabelle. Allez, reste avec nous. On va s'écouter, Papi Del Sol avec Kai Kai, et puis juste après, on revient pour échanger, parler de ce film dans l'ombre de l'écreur sur Life Radio, dans le Ken Antenne.
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1: Je ne suis pas seul, je suis avec les acteurs de ce film-là, ce thriller dramatique dans l'ombre de l'aigreur, avec un film réalisé par Jean-Marc Conan, avec ces acteurs qui sont avec moi ce matin dans le Quai d'Antenne. Il s'agit de Maï, Brice et également Isabelle. Et nous sommes en train de parler de ce film-là que vous devez absolument voir. Oui, un film qui tourne autour d'un homme d'affaires puissamment riche qui a tout perdu et qui s'accroche à l'espoir de sauver sa femme Maï qui est tombé malade, un mal mystérieux qui la frappe. Et puis dans l'ombre, il y a des gens qui tirent des ficelles, il tape à toutes les portes, mais il n'y a personne pour l'aider. Cet homme riche là qui aujourd'hui se retrouve dans le désespoir, qui vit un cauchemar. Ouais, c'est ce que raconte ce film là que vous devez voir absolument aujourd'hui même au cinéma Majestic, et ils sont là. Donc, pardon, j'ai voulu dire Maï. Euphrasie, dis-nous, quelle est la partie ou encore cette scène-là éprouvante ou encore la plus folle que tu as pu vivre dans ce film?
2: Il y en a eu tellement.
1: Oui. Deux. Hein. On veut voyager un peu dans les coulisses avant de voir le film. On veut voyager dans les coulisses, oui.
2: Il y a eu la partie où j'ai perdu connaissance à la maison.
1: Sérieux?
2: J'ai perdu connaissance à l'hôpital.
1: Rapproche-toi.
2: Mm-hmm. J'ai perdu connaissance à l'hôpital. Où j'ai pas tellement jeté.
1: Et là, c'était chaud, hein.
2: Ouais, là, j'en pouvais plus. C'était fatigant. Oui. Voilà. C'était tellement éprouvant de tout le temps vouloir pleurer. Moi, mon rôle, en tout cas, c'était de pleurer.
1: Waouh.
2: Voilà.
1: Non, mais imagine une femme riche qui tombe malade, son mari qui perd tout et tout. Tu vois de la richesse à la pauvreté. Mm-hmm. Ah, c'est éprouvant, en tout cas.
2: C'est très éprouvant. D'accord. Et puis, la partie, en fait, que j'ai le plus aimé, c'est que c'est notre amour, en fait, qui nous aide à tenir le coup.
1: Exactement. Voilà. Exactement. Un film qui tourne autour de l'amitié, de l'amour. De la résilience également. Mm-hmm. Et puis de la méchanceté de Brice.
2: Tellement.
1: Oui, Brice, toi dans le film, qu'est-ce qui t'a le plus marqué?
3: Bon.
1: Ton rôle, ta partie.
3: Quand t'as fini, t'as dit. Bon, en fait, en vrai, ça m'a pas marqué.
1: Ok.
3: Mais c'est comment jouer le rôle d'un hypocrite, au fait.
1: D'accord.
3: Quelqu'un qui est méchant, c'est-à-dire qui peut rire avec toi, et puis pas derrière. Être vraiment hypocrite.
1: Et il te plante le couteau dans le dos.
3: Voilà, il te plante le couteau dans le dos. Donc là, venez voir. Vous allez voir comment les personnes. En fait, c'est le visage des hypocrites.
1: Oh, oui, qu'on va décrire.
3: Qu'on va dévoiler.
1: Qu'on va dévoiler, décrire dans ce film-là. D'accord. Isabelle, et toi, tu es quoi là? L'ami de Maï qui a fui après. Bien. Ah!
3: Le chéri!
1: Ah!
3: C'est la chérie!
1: Ah, la chérie de Brice.
3: De Brice, toi.
1: Ouais, ouais,
3: c'est son chéri.
1: D'accord. Ouais, Isabelle, avec ce beau sourire là, tu peux pas être méchant dans le film, oui.
3: Mais, attends, j'ai envie d'ajouter quelque chose. C'est tellement Brice, le personnage Brice est hypocrite et méchant.
1: Ouais.
3: Et il sait si bien le faire que même à la maison, Isabelle s'en rend pas compte au
1: fond. Ah ouais.
4: Franchement, ça m'a beaucoup fatigué.
1: Ah bon, ouais. L'homme avec qui tu vis. Qui avait deux visages carrément. D'accord. Alors, on va inviter les spectateurs pour ce film-là qui a sa première aujourd'hui au cinéma Majestic Sokossé. Allez-y. Une invitation pour suivre le film.
3: Ok. Entendu. Donc, d'accord. Déjà, par la grâce de Dieu, ça fait salle comble. Sold out. Déjà,
1: c'est bien.
3: Voilà. Donc, ceux qui viendront, je pense qu'ils seront vraiment, vraiment satisfaits.
1: D'accord.
3: Parce que comme on dit, c'est un film qui parle de la réalité, de ce qu'on vit. Et nous, comme je dis dans notre jargon, ce qui est cru, on va découvrir.
1: D'accord.
3: Voilà. Donc on va mettre ça à nu, comme le nom, le titre indicateur.
1: D'accord.
3: Dans l'ombre de l'aigreur. Voilà.
1: Ok, au sorti de la salle, peut-être que ça va toucher les uns les autres et on va changer. On sera gentil envers les personnes qu'on aime. Les personnes qui nous ont aidés dans le temps quand ils avaient l'argent.
3: En vrai.
1: Hein? Les Maï, quand ils avaient l'argent, ils aidaient tout le monde, mais aujourd'hui. Elle se retrouve seule à pleurer tout au long du film. Elle pleure son mari.
2: C'est pas facile.
1: D'accord, merci à vous d'être venus. Hein. On sera tous là pour suivre ce film-là.
2: Vas-y,
1: rappelle-nous.
2: Le film, en fait, il a trois dates de sortie en Europe.
1: D'accord. Rapproche-toi du micro.
2: Ouais. Non, bien, vas-y, dis-moi, j'ai un peu oublié les dates. Il y a le 28 qui sort à Lorient.
3: À Lorient.
1: D'accord.
3: Il y a le 30.
2: Oui.
3: Puis le 1er.
2: Oui.
1: D'accord.
2: En Europe.
1: Ok, donc c'est un projet ivoiro-canadien, on peut dire ça comme
2: ça.
1: D'accord.
3: Voilà, allez. Qui est piloté par le grand Jean-Marc.
2: Ouais, big up toi, Jean-Marc.
3: Ce nom-là, ça sera connu.
1: Et c'est pas que vous dans les films, hein. Il y a d'autres acteurs.
5: Ah bon?
1: Qu'on connaît très bien. Oui. Moi, j'ai vu également le visage de Oupo.
3: Anna Jamila, il y a Oupo. Il y a Bemzi, le grand Bemzi, Bamori Figuarasuba.
1: D'accord.
3: Voilà. Et le big on GM.
2: Ouais. Lui-même. Derrière et puis devant. Malades, en fait. On est là, on vous attend.
1: D'accord. Allez, merci beaucoup d'être passé nous voir.
2: Merci. Hein.
1: Et puis, très bonne suite. Hein.
2: Merci.
1: Voilà, de votre carrière d'acteur.
3: Merci beaucoup.
1: Allez, bonne journée.
2: Merci, bonne journée à

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1: Merci d'être avec nous sur la radio, comme tu l'entends, ta radio, Life Radio 107.7, également www.liferadio.ci, partout où vous êtes dans le monde. Vous êtes connectés, bien sûr, aux réalités ivoiriennes grâce à Life Radio, 24 heures sur 24. Ils étaient avec nous, hein, les acteurs de ce film-là, ce thriller-là, dans L'Homme des Aigreurs, à voir absolument. Et la première, c'est aujourd'hui même, au cinéma majestique Sokossé. Brice l'a dit, hein, c'est déjà sold out, mais bon, à l'affiche dans toutes les salles majestiques, vous aurez l'occasion de revoir ou encore de voir ce film Dans l'ombre de l'aigreur de Jean-Marc Conan. L'album est disponible, hein, le tout nouvel album de Taï, qui s'agit bien sûr de Joya, avec ce hit Need, qui aujourd'hui rafle, oui, la place, ce trône-là, le trône musical de Life Radio, donc Need de Taï, qui est le kiff de la semaine, que je vous permets d'écouter maintenant en direct sur Life Radio.
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1: Avec beaucoup de plaisir, on passe de meilleurs moments avec vous hein, sur la radio, comme tu l'entends, avec tous vos hits. On a écouté Kelani à l'instant avec Khaled. Mais bon, c'est pas fini, hein, nous sommes encore avec vous. Voilà, on finit à midi. Je vais balancer dans quelques instants là, ce single-là qui est sorti depuis quelques semaines, voilà, le 1er mai, officiellement, qui annonce le 12e album studio de Chris Brown. On va l'écouter, il est en feat avec l'artiste et producteur Léon Thomas. Voilà, et le titre, c'est Fallin, bien sûr, pour vous sur Life Radio. Chris Brown de retour. Ah ah ah, c'est lourd.
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1: Le Zray en ce moment-là, ouais, son tout dernier projet, il est sorti hier. Voilà, le projet bébé, il est sur ce projet-là avec Tazboy et puis Nuku Luba de la team Peya. Ouais, bébé sorti officiellement hier. C'est tout chaud comme ça, donc il faut aller voir sur YouTube, également streamer pour donner de la force à Mecca Zray qu'on a écouté à l'instant avec ce banger Adriano. Allez, toujours avec vous sur Life Radio, exactement 11h45 dans la suite de vos programmes là. Dans l'après-midi, vous serez avec Nadia à partir de 15h pour Forum Ivoire. Et la team chaude ce soir, ouais, à partir de 18h, bien sûr, vous connaissez l'heure. Vous êtes des habitués de cette émission avec Guy Pacom, Somia, Manu, le modérateur, avec leur invité ce soir. Belle surprise pour vous, donc restez accrochés à partir de 18h. Allez, moi, je vous balance une pépite là, voilà. Parce qu'en ce moment, tout le monde en parle. On dit, mais écoute, c'est généré par IA. On dit non, écoutez, tellement c'est parfait, tellement c'est réaliste. Pas sûr que ce soit à 100% généré par l'IA. Mais bon, l'artiste également, il est sans visage. On ne connaît pas, on ne l'a jamais vu. Il s'appelle Willy l'Ancien. Et le titre magique qui cartonne, qui bat toutes les stats en ce moment. C'est pour vous sur Life Radio Magique. Willy l'Ancien.
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1: Focus musique, bien sûr. Fally à l'instant avec Wizkid sur ce titre La Jam. Oui, le titre phare, bien sûr, de ce 8e album de Fally Ipupa. Double X. 20 ans de carrière solo pour Aigle Aigle, Fally Ipupa. Et bien sûr, Double Stade de France. Mémorable. Allez, moi je vais vous dire au revoir dans quelques instants là. Je vais passer Pineapple de Leto. Et puis juste derrière, on va s'écouter Nifa Fanafoul. N'oubliez pas, hein, les programmes se poursuivent. Jonathan Nebou sera là à midi hein, pour le journal. Et bien sûr, Nadia, rendez-vous 15h pour Forum Ivoire. Et la team chaude ce soir avec Janine Clyde. Voilà, vous allez découvrir le nouveau style, la nouvelle DA de notre belle artiste ivoirienne. Allez. Portez-vous bien et surtout bon appétit. Restez toujours sur Life Radio 107.7 à Radio Comme tu l'entends. Je vous donne rendez-vous demain vendredi à partir de 10h pour le Quai d'Antenne, la DRDDR.
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1: Au sommaire de cette édition, le gouvernement rassure les populations et renforce la surveillance sanitaire face à la menace de la maladie à virus Ebola. Sur le continent africain, au Togo, exemption de visa pour tous les ressortissants de pays africains. Et puis à l'international, la justice américaine inculpe l'ancien président cubain Raúl Castro. Merci de nous rejoindre sur Life Radio dans ce point d'information, fidèle auditeur. Bonjour. Le ministère de la Santé rassure qu'aucun cas d'Ebola n'a été détecté en Côte d'Ivoire malgré l'épidémie signalée en RDC et en Ouganda. Le gouvernement affirme avoir renforcé la surveillance sanitaire et les contrôles aux frontières terrestres, aériennes et maritimes pour prévenir toute introduction du virus. L'OMS a déclaré une urgence de santé publique internationale en raison de la résurgence d'Ebola sous ce Bundibugyo. La maladie reste grave et se transmet par contact direct avec les liquides biologiques d'une personne infectée. La directrice de la direction des examens et concours d'Eco Kadidiata Diara Badi a assuré le 19 mai à Abidjan que les examens scolaires à grand tirage en Côte d'Ivoire sont fiables et crédibles. Elle a indiqué que cette crédibilité repose sur une bonne préparation, une sécurisation renforcée des épreuves et la mobilisation des enseignants sur tout le territoire national. Elle a également insisté sur l'importance de la rigueur, de l'équité et de l'intégrité de tous les acteurs pour garantir des diplômes fondés sur le mérite réel des candidats. La Fédération ivoirienne de football FIFA a procédé le mardi 19 mai au lancement officiel des activités de son tribunal du football, une juridiction spécialisée dédiée au règlement des litiges liés au football national. À travers cette nouvelle structure, la FIFA entend renforcer la gouvernance du football ivoirien en offrant un cadre juridique adapté pour le traitement des différends sportifs, administratifs et contractuels liés aux acteurs du football national. Dans l'actualité africaine, le Togo a décidé de supprimer l'obligation de visa pour tous les ressortissants africains pour des séjours de 30 jours maximum. Cette mesure vise à faciliter la libre circulation des personnes sur le continent, à renforcer l'intégration régionale et à dynamiser les échanges économiques et touristiques. Le Nigeria et les États-Unis ont annoncé le 19 mai une nouvelle série de frappes aériennes dans le nord-est du Nigeria contre les groupes djihadistes. Selon l'armée nigérienne, environ 175 combattants auraient été neutralisés lors de cette troisième opération conjointe. L'Africom a salué ces résultats, mettant en avant l'efficacité de la coopération militaire entre Abuja et Washington dans la lutte contre l'insécurité dans la région du lac Tchad. Ailleurs dans le monde, la justice américaine a inculpé l'ex-président cubain Raúl Castro pour son implication présumée dans la destruction de deux avions civils d'opposants cubains en 1996, un drame qui avait causé la mort de quatre personnes, dont des Américains. Washington l'accuse notamment de complot en vue d'assassiner des citoyens américains. Cuba rejette fermement ces accusations qualifiées de manœuvres politiques par le président Miguel Díaz-Canel. Et cette affaire très symbolique ravive les tensions historiques entre les États-Unis et Cuba près de 30 ans après les faits. C'est la fin de ce journal. Merci de votre attention. Excellente suite de programmes sur nos antennes et restez sur To Life.

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1: 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Bienvenue sur Live Radio, je suis Nadia, votre amie du Forum. Et vous le savez, c'est toujours un plaisir de vous retrouver entre 15h et 16h du lundi au jeudi sur Live Radio. Écoutez, je me pose beaucoup de questions aujourd'hui. Oui, vous comprendrez trop pourquoi. J'ai dit quand même, vous comprendrez pourquoi. Alors, pourquoi deux personnes qui se sont aimées et ont décidé de vivre ensemble en arrivent-elles à se séparer du jour au lendemain? Pourquoi en fait? Quelles sont les causes les plus courantes? Et surtout, que dit la loi? Quelles sont les conséquences juridiques souvent mal connues d'un divorce? Autant de questions auxquelles notre juriste Yves Écra essaiera de répondre tout au long de cette causerie du forum. Madame, monsieur, bienvenue encore une fois, 27 225 49 880, 27 225 49 880. On en parle tout à l'heure après cette belle sonorité musicale. Aujourd'hui, on parle de divorce, comprendre ses causes et ses conséquences juridiquement parlant. À tout à l'heure.

0: 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Ici, nous vous offrons des thématiques sur mesure avec des experts et des amis du Forum qui nous visitent tous les jours de la semaine pour la causerie du Forum. Avec vous aussi, bien entendu, parce que vous savez que cette émission est la vôtre. Et sans vous, on ne peut parler de causerie, n'est-ce pas? 27 225 49 880, 27 225 49 880. Le divorce, comprendre ses causes et ses conséquences juridiques. On en parle cet après-midi avec Yves Écra, notre juriste, vraiment notre ami du Forum, l'un des meilleurs amis du Forum. Je ne cause pas avec quelqu'un. Yves, comment ça va?
1: Ça va bien.
0: Je suis toujours contente de te retrouver, de discuter, d'échanger. Ça va, non?
1: Oui, ça va.
0: Donc,
1: ça
0: on va.
1: Va
0: rappeler, hein, Yves Écra, il est juriste, il est RH. Oui, on a envie d'en savoir un peu plus. Il est quoi encore?
1: Je suis juriste RH. Avant ça, il n'y a pas d'autre chose.
0: Et quel est ton quotidien? Quel est le quotidien d'un juriste, d'un RH?
1: On va dire, ce sont les précontentieux, déjà en entreprise, les conciliations, et puis avant, bien sûr, de se retrouver en phase même de contentieux.
0: D'accord.
1: Donc, vous comprenez plus ou moins. Au niveau RH, bien sûr, c'est le recrutement, être au cœur, bien sûr, de l'activité des ressources humaines, gérer les employés, faire les contrats, les représenter auprès du boss ou bien aller à l'inspection du travail. C'est un peu notre quotidien.
0: En tout cas, bravo. Voilà, hein, bravo pour tout ce que vous faites vraiment dans les entreprises, pour nous, les travailleurs, vraiment. Que Dieu vous bénisse.
1: Amen, amen.
0: D'accord. Alors Yves, aujourd'hui on parle du divorce, comprendre ses causes et ses conséquences de façon juridique. Loin de nous, hein, le fait d'encourager qui que ce soit à divorcer. Au contraire, on défend ça, parce que moi je crois qu'on ne se marie pas pour divorcer. Mais il y a tellement de situations qui ne dépendent forcément pas de nous, et ce sont des choses qui arrivent. Aujourd'hui on voudrait vraiment comprendre avec toi, professionnel, quelles sont justement ces conséquences-là qui frappent par moments les conjoints, les couples qui veulent divorcer. D'accord. Alors, juridiquement parlant, déjà, comment on peut définir le divorce?
1: Bon, de façon simple, c'est la rupture déjà du lien matrimonial. De façon plus simple,
0: d'accord,
1: que tout le monde puisse comprendre, le divorce, c'est la rupture du lien matrimonial. S'il n'y a pas de lien matrimonial, on ne peut pas parler de rupture. Donc, il faut que vous soyez mariés d'abord.
0: D'accord.
1: Ça va créer le lien matrimonial avec la loi de 2019. Pour se marier ici en Côte d'Ivoire, pour rappel, c'est un homme et une femme qui est célébré, bien sûr, devient devant l'officier d'état civil. Une fois que c'est fait, le mariage, bien sûr, est consommé. Vous avez une vie commune, donc une vie maritale, vie conjugale, comme vous pouvez l'appeler.
0: D'accord.
1: Donc, il peut y avoir des relâchements du lien matrimonial. En ce moment, on va parler de séparation de... C'est que vous savez,
0: ça veut dire qu'on est encore marié,
1: mais
0: on peut aider des faits chambre à part, voilà. Ou bien on va réfléchir un peu.
1: Exactement. Donc il peut arriver que ce lien-là, il puisse avoir un relâchement. Mais ce n'est pas encore le divorce.
0: D'accord.
1: Ce n'est pas encore le divorce. On peut arranger encore les choses. Et puis maintenant, il arrive des fois où on n'arrive vraiment pas à gérer. En ce moment-là, ce lien-là se coupe, ça se rompt. En ce moment-là, on va parler de divorce. À quel moment ou bien à quelles conditions on peut couper ce lien-là, on peut rompre ce lien-là? Alors, on avait la loi, l'ancienne loi de 1964, et on a la nouvelle loi qui vient pour arranger un peu les choses. Ce qu'il faut comprendre, c'est que notre législateur protège beaucoup la famille.
0: D'accord.
1: Ça, il faut insister là-dessus. Notre législateur protège beaucoup la famille. Avant, quand on parle de divorce, il faut chercher une faute, il faut chercher une cause quelque part là-bas, une faute rapidement.
0: Infidélité, violence conjugale, beaucoup de choses.
1: Exactement, il faut chercher une faute. Mais avec la nouvelle loi, c'est comme si cette nouvelle loi-là venait donner une solution ou bien des remèdes, avec bien sûr le divorce par consentement mutuel. Et cette nouvelle loi, c'est la loi de 2022, 793 du 13 octobre 2022, qui va venir, bien sûr, mettre les règles qu'il faut suivre pour pouvoir divorcer.
0: D'accord.
1: Donc, ici, on a deux alternatives. On a divorce par consentement mutuel, où monsieur et madame disent, je pense que on va s'arrêter là.
0: Elle dit, OK.
1: Ici, le divorce,
0: on est d'accord, il n'y a pas de...
1: D'accord.
0: Okay.
1: Mais d'accord, là, il y a un problème dedans.
0: Ah bon?
1: C'est le consentement. Parce oui, qu'il c'est suffit
0: d'accord
1: pas de
0: là,
1: dire...
0: qui est consentement là, ou bien.
1: Mais on peut te forcer à dire d'accord.
0: Ah d'accord, ok,
1: on
0: d'accord.
1: On peut te violenter.
0: Ou bien quelque part là-bas, on peut te, voilà, on peut te faire un chantage.
1: Exactement. Mm. Donc, c'est pour ça qu'on parle de divorce par consentement mutuel. Et ça repose sur le consentement. Et même quand ça va arriver, bien sûr, devant le juge qui s'occupe de ça, des affaires matrimoniales, bien sûr, va bien sûr vérifier si le consentement là a été libre, éclairé et puis exempt de vice.
0: D'accord.
1: Parce que ce consentement là, on peut passer par tout moyen pour essayer de bousculer madame. Peut-être que madame n'est pas allée trop loin dans les études, mm-hmm. elle ne connaît pas peut-être ses droits. Monsieur peut utiliser ça pour essayer de voir où amadouiller madame, et puis madame va dire oui, lui aussi va dire oui, et puis vous partez. Non, c'est pas comme ça que ça se passe. Donc, il y a les conditions. Et pour pouvoir, ici, en Côte d'Ivoire, divorcer par consentement mutuel, bien sûr, il faut avoir fait 2 ans de mariage au moins. On ne s'élève pas comme ça.
0: Donc, après, après 6 mois, si je pense que je ne suis pas à l'aise
1: c'est
0: dans le
1: pas
0: truc.
1: Possible. Vous allez passer par autre chose, mais ce n'est pas ça là.
0: D'accord. Ah,
1: par consentement mutuel, vous ayez 2 ans de vie commune.
0: Minimum, hein?
1: Minimum. Minimum. Et ça, c'est les époux, quoi. Ça repose sur le consentement. Mm-hmm. Et le consentement, là, quand vous allez décider, bien sûr, de dire qu'on va partir pour le divorce par consentement mutuel, vous n'avez pas besoin de motiver ça devant le juge. Mais en plus de cela, ce qu'il faut comprendre ici, c'est que le consentement doit porter sur la rupture du lien matrimonial, sur la répartition des biens. Vous voyez où le consentement va? C'est-à-dire même pour partager les biens.
0: Il faut qu'on soit d'accord.
1: Il faut qu'on soit d'accord. C'est vrai, on est d'accord pour divorcer. Il faut qu'on soit d'accord aussi pour partager les biens. Et il faut encore qu'on soit d'accord pour gérer les enfants. C'est-à-dire
0: oui, la
1: le
0: garde
1: sort
0: des enfants, tout ça.
1: Réservé okay. aux enfants mineurs qu'on a en commun.
0: Et quand, donc, quand on parle voyez, d'enfants mineurs, c'est de 0 à...
1: Bien sûr, ici en Côte d'Ivoire, c'est de 0 à...
0: 18
1: on va
0: ans.
1: Dire 17 ans. 17 ans à partir de 18 ans, vous n'êtes plus, voilà, vous okay. n'êtes plus mineur.
0: D'accord.
1: Voilà, et il y a plusieurs catégories de minorités ici en Côte d'Ivoire.
0: D'accord. Yves, donc là, on est dans le consentement mutuel. Donc
1: voilà.
0: Là, on est en train de parler des différents types de divorces. Hein.
1: Exactement.
0: Donc, après, le consentement mutuel vient...
1: On a le divorce pour faute.
0: Le divorce pour faute, d'accord.
1: Voilà, nous avons le divorce pour faute. Et c'est prévu aussi par la même loi. Mais par consentement mutuel, il est important de préciser quelque chose.
0: Vas-y.
1: C'est que les personnes sous protection, bien sûr, du régime de protection judiciaire en raison de leur altération mentale qui okay. est un peu touchée, eux, par exemple, on ne peut pas faire de divorce par consentement mutuel.
0: Parce
1: avec
0: que déjà,
1: eux,
0: ils ont
1: parce que déjà,
0: une incapacité
1: ils n'ont pas toutes
0: de,
1: les,
0: ouais,
1: voilà, toutes les facultés par rapport à ça. Donc, ce qu'il faut comprendre, faudrait comprendre déjà dans le divorce par consentement mutuel, il faut que vous ayez à faire au moins 2 ans dans le mariage. Et en plus de ça, il faut que vous soyez d'un commun accord vraiment pour partager les biens, pour gérer les enfants, et puis d'être d'accord aussi pour divorcer. En ce moment-là, vous vous déportez bien sûr devant le juge, le
0: là,
1: président
0: c'est,
1: du tribunal.
0: Là, c'est sans bruit, quoi. Je veux dire, il n'y a pas de
1: bruit,
0: problème.
1: Il n'y a pas de problème.
0: Okay.
1: Et généralement, on peut dire dans un délai au minimum 3 à 6 mois, ça peut se faire tranquillement.
0: Là, c'est rapide en plus.
1: Voilà, c'est très rapide.
0: D'accord.
1: Parce qu'on s'est dit que vous vous êtes entendu. Par contre...
0: On va évoluer le divorce pour faute.
1: Le divorce pour faute.
0: Oui.
1: Ici, on va retenir 4 fautes ici en Côte d'Ivoire.
0: D'accord.
1: Et...
0: Infidélité. 27,
1: nous,
0: 220...
1: on va pas parler d'infidélité.
0: 27, 225,
1: si,
0: 49.
1: Si,
0: pardon, je rappelle le numéro de téléphone. 27, 225, 49, 880. Forum Ivoire, aujourd'hui, on parle de divorce, on parle des conséquences juridiques et on fait la causerie avec Yves Écra, notre juriste ici à Forum Ivoire.
1: En fait,
0: oui.
1: quand vous dites infidélité, je
0: yes.
1: commence à rire.
0: Il ne comprend pas.
1: Parce qu'avant, mm-hmm. il y avait une certaine inégalité.
0: D'accord.
1: Au niveau de cette loi. Vous dites que la loi de 2022 est venu vraiment suivre le principe d'égalité.
0: Et que
1: entre
0: nous dit cette loi ?
1: Et la femme.
0: D'accord.
1: Avant 1964, c'est-à-dire la loi de 1964, c'est vrai qu'il y a eu infidélité. Mais pour la femme, là, dès qu'il y a infidélité, là, rapidement, tu peux divorcer.
0: Je comprends pas.
1: Oui.
0: Ça veut dire quoi pour la femme?
1: Si la femme a été, bon, elle divorce pour infidélité ou bien
0: de son époux.
1: L'époux.
0: OK.
1: Divorce pour infidélité de sa femme.
0: Oui.
1: Avant, là, c'est automatique. Or, pour les hommes avant, il fallait que ça soit habituel. Vous comprenez?
0: Non, je comprends. Je comprends pas.
1: Un exemple simple.
0: Voilà. Ici, il faut voir, on aime les choses concrètes.
1: La loi de 1964 dit l'adultère là, ou bien l'infidélité
0: est
1: là,
0: est puni. D'accord.
1: Mais vous pouvez vous prévoir, bien sûr, de ça, divorcer. Il n'y a pas de problème.
0: OK.
1: L'homme, là, dès qu'il l'entend et qu'il a les preuves que sa femme, hein, elle a été infidèle, là, il peut divorcer sans bruit.
0: Ça, c'est avant ou bien ça?
1: C'était avant.
0: Ça, c'était avant, d'accord.
1: La femme, elle n'avait pas ce droit-là. Pour qu'elle puisse divorcer, il faut que l'infidélité, là, soit répétitive.
0: Vous savez, quand nous, on dit... c'est-à-dire que pour la femme, on peut la divorcer. Voilà. Mais pour l'homme, on peut pardonner, en fait.
1: Non, on ne peut pas pardonner, mais il faut attendre que ça soit répété plusieurs fois.
0: 27 225 49 880. Hein. Je dois rester professionnelle dans cette émission,
1: c'est
0: n'est-ce pas? C'est ça, d'accord. Donc, je vais éviter, d'accord. On a un appel. Allô, bonsoir. Allô, bonsoir.
2: Oui, allô, bonsoir Nadia.
0: Bonsoir Momo, comment ça va?
2: Oui, ça va très bien.
0: D'accord, bienvenue dans Forum Ivoire, Momo. C'est quoi ta question, s'il te plaît?
2: Allez, bonsoir à notre juriste, monsieur Yves Écra.
0: Bonsoir Momo.
2: Bon, moi j'ai deux préoccupations.
0: D'accord, rapidement Momo.
2: Voilà, bon, je veux savoir, parce que quand on parle de divorce, moi je pense directement aux enfants, hein, parce que vraiment c'est pas facile pour les enfants. Mais maintenant, je veux savoir comment. Sur quelle base la justice se base pour dire que c'est la maman qui garde l'enfant ou est-ce que le papa qui garde l'enfant? Les deux couples ne s'entendent pas.
0: D'accord.
2: Est-ce qu'ils vont compter sur le choix de l'enfant ou bien c'est eux-mêmes qui décident à la place de l'enfant, si l'enfant est mineur, quoi?
0: D'accord, merci Momo. Seconde question.
2: Voilà, seconde question. Je voudrais savoir maintenant, mais si un couple demande le divorce alors que l'autre refuse de divorcer, alors qu'on voit qu'il y a la violence dans le couple, est-ce que la justice peut signer à la place d'un conjoint si la personne refuse de divorcer, quoi?
0: Non, on n'a pas compris. Reprends ta question, s'il te plaît.
2: Par exemple, si une femme demande le divorce, maintenant l'homme refuse de divorcer. Voilà. Alors qu'on a constaté qu'il y a la violence dans le couple, la femme est violentée.
0: D'accord.
2: Est-ce que la justice peut signer l'acte de divorce alors que le monsieur n'est pas d'accord sur le divorce, quoi?
0: Ok, d'accord. C'est bon, non, Ikra, tu as compris?
1: Oui, j'ai compris.
0: D'accord, Momo. Merci beaucoup. Merci surtout d'être sur Live Radio. Au revoir. 27 225 49 880. Écras rapidement, première question. On va répondre. Donc fini, je te laisse finir la première partie déjà.
1: Avec la nouvelle loi, on a quatre causes de divorce. Il n'y a pas mille.
0: D'accord.
1: Il y a ce que vous aviez dit là, l'adultère de l'autre époux.
0: Oui.
1: Il y a bien sûr la condamnation de l'un des époux pour des faits portant atteinte à l'honneur et à la considération, bien sûr, de l'autre époux.
0: Ah, d'accord.
1: Ton époux peut, je touche du bois, un monsieur X ou madame Y peut avoir son époux qui est condamné pour des faits vraiment qui font vraiment honte.
0: Ah, mais c'est meilleur pour le meilleur et pour le pire, non?
1: Ah, mais
0: okay,
1: en tout
0: d'accord.
1: cas, tu peux divorcer pour ça.
0: D'accord.
1: Et le troisième élément, on va parler, bien sûr, de l'abandon de famille ou abandon de domicile conjugal. Okay. Bien sûr, de l'autre époux.
0: À partir de combien de temps?
1: Bon, l'abandon de domicile, ça se constate généralement après 2 ans.
0: Après 2 ans,
1: oui,
0: d'accord.
1: Mais c'est le commissaire de justice qui va venir faire ce constat-là. Voilà.
0: Et puis la dernière,
1: bien sûr, c'est ce que vous venez de dire, les violences, les sévices, les menaces et puis injures graves. Voilà. Mmh. Donc, voici les quatre causes, bien sûr, de divorce pour faute.
0: D'accord.
1: Donc, dedans, on va répondre peut-être en même temps à la question de Momo.
0: Oui, mais je pense que ça sera après la pause publicitaire. D'accord.
1: Okay.
0: 27 225 49 880. Le divorce, comprendre ses causes et ses conséquences juridiques. On fait la causerie aujourd'hui avec Yves Écrage, juriste professionnel RH, avec vous également, ami du forum, et puis avec moi, Nadia, votre ami du forum. Allez, à tout à l'heure.
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0: 27 225 49 880. Aujourd'hui dans Forum Ivoire, on parle de divorce, comprendre ses causes et ses conséquences juridiques, et on fait la causerie avec notre professionnel RH, juriste Yves Ekra. Alors Yves, on va rebondir sur les questions de Momo. Il a posé deux questions. Les enfants, pour la garde des enfants, sur la base de quoi justement on dit c'est l'homme qui doit garder les enfants ou c'est la femme?
1: D'accord. Pour répondre à cette question...
0: Pardon, Yves, okay. On a un autre appel. Allô, bonsoir.
2: Allô, bonsoir, madame.
0: Bonsoir, comment vous allez?
2: Bon, ça va bien.
0: D'accord, c'est quoi votre nom, s'il vous plaît?
2: Bon, le nom est Monima, mais je écoute l'émission et je voulais poser juste deux questions.
0: D'accord, allez-y.
2: Voilà. J'ai dit comme ça que pour un homme qui est marié, légalement, qui a, en dehors de son couple, qui a des enfants au dehors. Je vais dire qu'il n'a pas. Il a des enfants, hein. Mais après le mariage, comme avant le mariage, est-ce que cela est bon de le faire?
0: D'accord.
2: Ça, c'est ma première question. Et puis la deuxième, pour ton homme, tu es marié avec lui. Et souvent, des sorties sont intenses. Et tu essaies de déplorer un peu, l'amener sur le chemin, mais ça ne s'arrête pas. Là, qu'est-ce qu'on fait? C'est ces deux questions que je voulais poser.
0: Merci beaucoup, très cher. Merci infiniment. Merci de suivre Forum Ivoire.
2: D'accord.
0: Allez, au plaisir. 27 225 49 880, le téléphone, il est ouvert. Aujourd'hui, on parle de divorce et des conséquences juridiques.
1: Ne divorcez pas.
0: Je vous en supplie, ne divorcez pas. Pardonnez, ne divorcez pas. On est à genoux. Yves, tu es à genoux aussi, non?
1: Oui, je suis à genoux.
0: On fait l'émission à genoux aujourd'hui. Alors, Yves, on va terminer pour la préoccupation de Momo et puis revenir sur notre dernier appelant.
1: Alors, pour Momo, rapidement.
0: Sur la base de quoi est faite la garde des enfants?
1: Encore une fois, comme je l'ai dit, il y a deux alternatives. Si c'est le divorce, ou bien sûr par consentement mutuel. Vous allez voir qu'il y a un document qu'on donne qu'on appelle une convention. C'est un peu comme les règles que nous deux, on va décider de comment est-ce qu'on va gérer les enfants, les biens, et puis comment est-ce qu'on va divorcer.
0: D'accord.
1: Donc ce document-là, on donne au juge, le juge va l'analyser. Si ce n'est pas contraire à la loi, aux bonnes mœurs, et puis bien sûr, comme on appelle là même, aux choses qui sont contraires à la loi, illégales et autres, le juge va valider ça, et ça tient lieu de droit. En ce moment-là, c'est ce que vous aviez dit là. Si vous avez dit que c'est Kofi qui doit garder l'enfant, c'est Kofi qui va garder l'enfant. Vu que c'est par consentement mutuel.
0: Ok, oui, c'est vrai.
1: Voilà, donc c'est réglé.
0: D'accord.
1: Maintenant, si c'est pas par consentement mutuel que c'est pour faute, le juge va analyser. Il va regarder l'intérêt de l'enfant. Quand on parle d'intérêt de l'enfant, c'est quoi? Où l'enfant est bien.
0: Sa sécurité.
1: Sa sécurité.
0: Bah ouais.
1: Comment il peut évoluer? Il pourra aller à l'école. Son avenir pourra être sécurisé. Il va avoir une bonne éducation. C'est pas forcément l'argent qu'on regarde. C'est vrai que les gens, beaucoup, ils disent oui, c'est,
0: on regarde le parent qui est bien, positionné.
1: Réalité, c'est pas ça. L'enfant peut être malade, le parent qui est bien positionné. Il n'est jamais là pour s'occuper de l'enfant.
0: D'accord.
1: Vous voyez, non? Oui. Et en plus de ça, même, on envoie un service qui est spécialisé au niveau de la justice qui va aller faire une enquête pour voir comment est-ce que l'enfant vit tout ça.
0: On a un autre appelant. Allô, bonsoir.
3: Bonsoir, Nadia.
0: Bonsoir, monsieur Loi. Comment ça va?
3: Ouais, ça va bien, je salue l'invité.
0: Et l'invité te répond. Alors, assez rapidement, monsieur Loi, qu'est-ce que tu veux nous dire ou bien tu as des préoccupations?
3: Moi, j'ai une seule question à poser.
0: D'accord, on y va, très cher.
3: Bon, j'aimerais savoir, est-ce que c'est une obligation de signer le dossier de divorce? Si il y a malentendu et que l'autre veut divorcer et puis il y a un côté, une partie qui ne veut pas divorcer. Bon, comment on procède? Est-ce que c'est une obligation que l'autre, que tout le monde signe obligatoirement, même s'il ne veut pas divorcer?
0: Très belle question, on va te répondre, très cher.
1: À
0: tout à l'heure. Merci beaucoup. 27 225 49 880. La causerie est ouverte. Hein. Vous pouvez appeler pour poser des questions à notre expert. Alors, on y va.
1: Je pense que pour Momo,
0: c'est bon.
1: C'est bien clair.
0: Maintenant, la seconde question. Momo avait deux questions. Il dit que.
1: Personne qui refuse de divorcer.
0: Non, non. Il dit que si, par exemple, une femme, elle est battue. Donc, elle veut divorcer, elle est battue et tout. Et que l'homme ne veut pas divorcer. Un peu, ça rejoint un peu la question de M. Loi.
1: Exactement.
0: Et l'homme ne veut pas divorcer. Qu'est-ce qu'on fait? Qu'est-ce que juridiquement la loi dit?
1: D'accord. Ce qu'il faut comprendre, c'est que les VBG, violences basées sur le genre, ce sont des choses qui sont vraiment très dangereuses, qu'il ne faut pas pratiquer.
0: Momo, donc, on frappe pas
1: femme. Voilà. Déjà, même dans nos cultures.
0: On frappe pas garçon aussi.
1: On frappe pas garçon, on frappe pas femme. Déjà, dans nos cultures, oui. On sait ça déjà.
0: D'accord.
1: On ne frappe pas femme. Donc, pardonnez, ne faites pas ça.
0: On frappe alors, pas. On a un autre appel. Waouh. Allô, bonsoir.
4: Oui, bonsoir Nadia.
0: Bonsoir Zou Gervais, comment ça va?
4: Ben, super bien, et toi comment tu vas en studio?
0: Écoute, je vais toujours bien, surtout quand je vous entends comme ça, je ne peux qu'aller bien très cher.
4: D'accord, je dis bonsoir Invicra.
1: Bonsoir Monsieur Zou.
0: Assez rapidement Zou, voilà. Quelles sont tes questions ou tes préoccupations?
4: Voilà, je veux demander à Invicra, est-ce que la justice, je ne dirais pas la justice ouvre ou bien... notre juridiction prévoit une enquête de moralité, envisage mettre une loi comme ça en place pour une enquête de moralité avant les deux conjoints, avant que les deux ne se marient.
0: Ok, très belle question. D'accord.
4: Merci à vous et que Dieu vous garde.
0: Amen, amen. Merci beaucoup, Zou Gervais, fidèle auditeur de Live Radio, ainsi que tous nos auditeurs. Vous êtes tous fidèles. Nous on va plein de bisous.
1: Alors, pour la question rapidement de Zou Gervais.
0: Ah, on va commencer par Zou. Et il ne faut pas faire combiner.
1: Non, il ne faut pas combiner.
0: D'accord.
1: Alors, Zou Gervais, c'est qu'il faut comprendre. Nous, on a notre adage qui dit que trompe qui peut. Donc, avant le mariage, là, si vous avez contracté mariage, c'est fini. Il va de vos responsabilités, de pouvoir, bien sûr, avoir une personne de bonne foi pour vous dire vraiment la vérité. C'est pour ça qu'il faut mieux se connaître.
0: Non, mais la question qu'il pose, il demande, est-ce que avant le mariage, on peut faire une enquête de moralité?
1: Bon, ça, c'est si lui veut. Sinon, vous partez, quand vous êtes prêt pour le mariage, vous allez décider.
0: On va à la mairie, là.
1: Vous partez à la mairie.
0: Est-ce que derrière, vous ne pouvez pas...
1: Oui, derrière, vous pouvez faire des enquêtes, c'est libre. Mais comment l'autre, il prend ça? C'est pas une sorte d'atteinte aussi à... Je sais pas si vous comprenez
0: un peu.
1: Je vois,
0: je vois.
1: L'autre peut forcément prendre ça d'une autre manière. C'est parce que vous êtes de bonne foi.
0: Okay.
1: Vous êtes connu.
0: Donc la loi ne prévoit pas ça.
1: Non, non.
0: D'accord.
1: C'est pas
0: chacun
1: aussi,
0: est libre.
1: Voilà,
0: chacun est responsable de ses actes.
1: Voilà.
0: Okay.
1: Vous pouvez, si vous voulez, faire une enquête de bonne moralité.
0: Ça, c'est vous-même.
1: Voilà.
0: D'accord.
1: C'est pour consolider, dans tous les cas, votre foyer. Donc, c'est pas mauvais. C'est bienvenu.
0: D'accord. Ok, donc on était sur la question de Momo, hein. VBG,
1: sur la question de Momo.
0: On a fini. Hein.
1: Normalement, on a fini. Donc, quand le juge va faire l'enquête et qu'il va voir, il va dire, bon, l'enfant doit rester avec M. X ou bien Mme Y parce que l'intérêt de l'enfant y est.
0: Et simplement. Pour la femme battue, on ne bat pas. Donc, est battue, qu'elle veut partir,
1: elle peut.
0: En réalité, quand tu es battue, tu dois partir.
1: On peut divorcer pour quatre causes. Et la violence,
0: en fait partie. Tout à
1: donc,
0: fait.
1: Elle peut partir. C'est même pas... un souci, parce que c'est vrai qu'il y aura des enquêtes, des gens vont venir témoigner, mais en plus de ça, le juge va mener des investigations. S'il voit que c'est constant, avant même qu'il va arriver, là, quand on sera dans la phase de conciliation, là, si c'est frappant et que le juge constate ça, là, il prend directement résidence séparée.
0: C'est tout.
1: C'est-à-dire qu'il prend déjà des décisions provisoires. Avant même d'arriver au divorce.
0: D'accord, pour dire que ce n'est même pas permis.
1: Voilà.
0: Et c'est l'occasion pour nous encore, via cette radio, d'interpeller.
1: Hein,
0: on se marie pour être aimé, pour aimer, pour vivre vraiment sereinement. Donc à partir du moment où les coups s'envolent, là, madame, pardon, essaie de prendre un peu tes distances, parce que ta vie vaut mieux qu'un mariage, soi-disant. D'accord, 27-225-49-880. On a notre inconnu qui n'a pas voulu décliner son identité, qui a posé également deux questions.
1: Ah ouais,
0: la première, pour un homme marié légalement, mais qui a des enfants, j'aime bien, qui a des enfants, je veux dire, avant mariage et pendant le mariage. Il dit que, est-ce que cela est bon? C'est comme
1: bon.
0: Ça qu'il a posé la question.
1: déjà, mon frère, il faut comprendre que ce n'est pas bon. Ce n'est pas bon. Et puis ici, là, on est dans la monogamie. On n'est pas dans la bigamie. On n'est pas dans la polyandrie non plus. Donc, ce qu'il faut comprendre, c'est que avoir des enfants dehors pendant que nous sommes mariés, c'est pas bon. Peut-être qu'on a eu ça avant de se marier, on a réglé ce problème. Maintenant, peut-être qu'il voulait demander, est-ce que madame est informée ou pas? Il y a une procédure pour ça, pour faire intégrer les enfants qu'on a eus hors mariage, les autres enfants, dans le

0: Mais ça peut arriver, mais c'est trouver toujours le bon moyen de pouvoir régler ça.
1: Il y a des situations, mais vraiment dans les couples, hein, qui peuvent arriver. Loin de nous, l'idée de vouloir juger qui que ce soit. On essaie, via cette émission-là, mais vraiment d'apporter beaucoup d'éclairage sur certains sujets. On prie, mais vraiment, que vous soyez heureux dans vos couples. Franchement, soyez heureux. Aujourd'hui, on vous a dit qu'on fait l'émission à genoux, juste pour vous demander pardon.
0: Attendez, tu vois, c'est pas... Je pense qu'il avait posé une deuxième question.
1: Oui, il dit que pour un homme marié qui sort beaucoup.
0: D'accord.
1: Bon, on te dit qu'il ne faut pas sortir et toujours tu es dehors.
0: Il sort beaucoup, il fait combien de temps dehors?
1: Parce que, non, de toute façon qu'il a parlé. Il a parlé comme les Ivoiriens. Il a dit, de toute façon qu'il a parlé là. Donc, il sort beaucoup. Hein. Non, alors, mais sérieusement, il veut dire... Moi, je pense qu'au-delà de la question, il veut dire quels sont les motifs peut-être qui peuvent encourager quelqu'un à demander le divorce. Est-ce que le fait d'avoir un conjoint qui est toujours dehors pourrait éventuellement amener la femme à dire ben moi je veux partir?
0: On va utiliser la troisième cause.
1: D'accord.
0: La quatrième. La troisième cause, on parle d'abandon de famille et puis abandon bien sûr de domicile conjugal.
1: D'accord.
0: Donc s'il est un bon juriste, un bon avocat, peut très bien argumenter pour dire que monsieur a abandonné sa famille. Monsieur prévaloir de ça pour sortir. Dans la quatrième cause, là, on a parlé d'injures graves.
1: C'est un peu VBG, hein, c'est des violences. Ah, hein,
0: c'est, pas, c'est vrai qu'on parle de VBG, mais injures graves, c'est le jour où tu vas voir que ce que tu viens de faire là, on appelle ça injures graves. Par exemple, monsieur peut te demander et puis tu refuses.
1: Peut te demander, ok, d'accord.
0: Et puis tu refuses.
1: Mais oui, d'accord.
0: Un jus grave.
1: Ça, c'est un jus grave.
0: Oui.
1: Il
0: peut se prévaloir de ça. Si c'est habituel, je peux comprendre que, par exemple, madame est mal disposée ou bien ne veut pas en ce
1: t'as
0: moment.
1: Ça peut arriver
0: là, si
1: une
0: force,
1: fois ou une fois au passage.
0: Viol.
1: Ok.
0: Si monsieur force, c'est viol, même si vous êtes marié.
1: C'est condamnable.
0: C'est condamnable.
1: D'accord.
0: Voilà.
1: Par contre.
0: Il y a des actes aussi où madame est sort, grande, monsieur sort. Ça peut être interprété comme aussi un jus grave si la personne a un bon juriste ou un bon avocat.
1: Ok.
0: Il va bien motiver ça. Il va dire pourquoi au moment où on doit dormir, là,
1: toi
0: la
1: tu
0: nuit,
1: sors.
0: Là, tant, tant et tant, toi tu sors, il n'y a rien à la maison.
1: Où on doit dormir, là, toi tu sors.
0: Vous voyez,
1: et
0: non,
1: pourquoi?
0: Donc, on peut soulever ça d'une autre manière. Donc,
1: d'accord.
0: Cause numéro 3, cause numéro 4, on peut utiliser les deux. Abandon de famille ou bien abandon de domicile conjugal ou bien simplement aller dans la quatrième cause en prenant par exemple un jus grave.
1: D'accord.
0: Mais ça, il faut un bon avocat pour mieux outiller ça et puis ça va passer.
1: Ok, voilà. D'accord. Je pense qu'on a fait le tour hein, des préoccupations de nos appelants.
0: Exactement.
1: 27 225 49 880. Dans tous les cas, on est encore là. Hein, donc, si vous avez d'autres préoccupations, prière, nous appeler. Alors, écrasement, je voulais savoir, qu'en est-il de la pension alimentaire lorsqu'on décide de se séparer? Parce qu'on parle des conséquences juridiques. Qu'en est-il exactement? Qui s'occupe de qui?
0: Encore une fois, ça va dépendre du mode de divorce qu'on a utilisé.
1: D'accord.
0: Donc, si c'est par consentement mutuel... Bien sûr, c'est ce qui a été prévu dans votre convention, là, dans votre loi, toi et madame, ce que vous avez décidé, là, soit par acte sous scène privée que vous avez rédigé, soit par un acte notarié, on va regarder dedans. Ah, monsieur dit, on s'est entendu, monsieur dit, il va gérer ça, la pension alimentaire.
1: Okay.
0: En ce moment, il n'y a pas de problème. Ou bien, on va faire 50-50. Mais quand on arrive, par exemple, dans les cas de divorce pour faute et autres, le juge va regarder la situation familiale. Donc, monsieur peut être un peu mieux placé pour s'occuper des enfants. En ce moment, la pension alimentaire, ça va revenir bien sûr au monsieur. Ou bien
1: et,
0: ça peut être madame.
1: Et quand monsieur ou madame prend l'engagement de s'occuper de la pension, et à mesure que les temps passent, tu te rends compte qu'il ne respecte pas sa parole.
0: On peut l'interpeller. Oui.
1: D'accord.
0: On peut faire des sommations. Vous utilisez un commissaire de justice tranquillement. Le juge même peut l'interpeller. Il va faire sortir l'ordonnance.
1: D'accord.
0: Voilà.
1: Ok. Et tu sais, je me suis souvenu qu'on n'a pas vraiment répondu à la question de Monsieur Loi. Il dit que si la femme veut divorcer, par exemple, et on arrive, moi je ne veux pas signer, l'homme ne veut pas signer.
0: Ok.
1: Dans ce cas-là, qu'est-ce qu'on fait? Est-ce qu'on
0: On va faire une enquête. C'est déjà quel type de divorce? Je suppose que c'est divorce pour faute.
1: Pour faute, peut-être, oui.
0: Voilà,
1: oui,
0: je suppose
1: je pense,
0: que c'est divorce pour faute. On relance monsieur, monsieur ne veut pas.
1: Il ne veut pas.
0: On va dans
1: le
0: fond.
1: Il aime sa femme.
0: Il aime sa femme.
1: Il s'est trompé, ça peut arriver.
0: Exactement. On va aller dans le fond. Vous savez, il y a des gens qui lancent des procédures de divorce. Ils vont en séparation de corps. Et puis, des années après, vous les voyez, ils sont ensemble.
1: Il y a des diens.
0: Donc, ce sont des deux.

0: monnaie conventionnelle qui peuvent arriver.
1: Donc, mais quand monsieur ne veut pas, on va stopper la procédure.
2: On va stopper la procédure.
1: D'accord.
2: On va chercher à comprendre.
1: Et puis nous-mêmes, on va stopper un peu l'émission, d'accord. Et puis on va chercher à souffler un peu. Puis on revient juste derrière. À tout à l'heure.

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0: Le divorce, comprendre les conséquences juridiques. On fait la causerie aujourd'hui dans Forum Ivoire avec notre invité, notre juriste Yves Écras, et avec vous aussi, amis du Forum, 27 225 49 880. Alors Yves, on parlait de la pension alimentaire. Ça, c'est très souvent sujet à problème, hein, entre les couples et tout. Comment ça se règle juridiquement?
1: Juridiquement, c'est le juge qui va s'occuper de ça. Il va mandater des personnes pour faire des enquêtes. Et puis, il va regarder aussi la situation professionnelle des époux.
0: D'accord, situation professionnelle, ok.
1: Ou des ex-époux, les revenus, il va regarder tout ça. Et il va dire, bon, toi, tu vas gérer, par exemple, la pension alimentaire.
0: D'accord.
1: Donc, ça n'a rien à voir avec la garde
0: c'est
1: de l'enfant.
0: C'est pour un temps, ou bien quand on te désigne pour gérer, tu dois le faire toute la vie?
1: Tu le fais si la situation de l'autre a changé.
0: Okay.
1: Vous interpellez, bien sûr, le juge. On va essayer de rééquilibrer, bien sûr, les choses. Dans tous les cas, s'il y a, bien sûr, des événements qui arrivent, vous informez et puis le juge prend les dispositions nécessaires pour pouvoir, bien sûr, améliorer ou trouver l'équilibre parfait.
0: D'accord.
1: Pour pouvoir gérer la pension alimentaire. Donc, souvent, madame aussi peut payer la pension alimentaire.
0: C'est important de préciser. Souvent, madame peut payer la pension alimentaire. Et je veux qu'on revienne un peu sur la garde des enfants. C'est vrai qu'on décide, par exemple, que ce soit l'homme ou la femme qui...
1: Pas forcément.
0: Pas forcément.
1: Oui.
0: Ça peut ne même pas être un des conjoints.
1: Oui.
0: Ok.
1: On peut donner à un service qui est spécialisé dans la garde des
0: enfants. Et pourquoi?
1: Enfants.
0: À quel moment on fait ça?
1: Si le juge, après enquête, parce que le juge peut faire ses enquêtes, il peut aussi déléguer des personnes qu'on appelle le service de protection de l'enfance.
0: Il peut faire des enquêtes ou on fait des...
1: Il fait des enquêtes.
0: Voilà.
1: Maintenant, il arrive des fois où le juge même va sur le terrain.
0: Ah bon?
1: Oui. Sinon, normalement, le juge, beaucoup occupé, il confie bien sûr cette mission-là au service de la protection de l'enfance qui va bien sûr gérer ça et suivre ça. Mais il est conscient que ces gars-là, on ne sait jamais. Peut-être qu'ils n'ont pas bien apprécié parce que...
0: Il y avait quelque
1: chose.
0: Ouais, d'accord.
1: Des dessous. Donc, lui-même peut se déporter sur le terrain ou bien solliciter un autre service pour pouvoir le faire. Alors, quand il le fait, qu'il constate réellement ce qui se passe en ce moment-là, il prend la bonne décision. Et quand il prend la bonne décision, c'est ce qui suit directement.
0: Donc c'est bon quand même de préciser que les deux conjoints peuvent ne même pas avoir la garde de leur propre enfant, en fait.
1: Ça peut être un proche. Peut-être même les deux conjoints, peut-être, sont livrés, par exemple, à l'alcool, à beaucoup de choses. Donc, quand c'est comme ça, on va confier ça à un service spécialisé ou bien un proche de la famille.
0: Okay.
1: Donc, souvent, mémé peut avoir la garde des enfants. Souvent... le tonton ou l'oncle peut avoir la garde des enfants.
0: Et dans le cas où la garde de l'enfant ou des enfants est donnée à un conjoint, est-ce que les visites également sont décidées par le juge? Parce que,
1: on a vu des cas,
0: exactement. Non, c'est autorisé, mais est-ce que je veux dire, les décisions se prennent déjà devant le juge pour dire, moi je garde l'enfant main avant de venir me voir, avant de venir voir l'enfant, tu dois prévenir. Est-ce que ce genre de choses-là, ça se fait déjà devant le juge?
1: Ça se fait devant le juge. Si c'est mal fait, le juge va dire non, c'est pas comme ça que ça se fait. Il va essayer de rééquilibrer les choses. Il va dire, bon, toi tu peux venir voir l'enfant, toi tu peux... Voilà, il va déterminer les périodes, il va déterminer les fréquences, tout. Et puis, s'il n'y a pas d'objection, bien sûr, et qu'il finit d'observer, on va appliquer ce qu'il a dit.
0: D'accord.
1: Souvent, c'est parce qu'on n'a vraiment pas le temps. Il y a eu des cas où des gens étaient vraiment fâchés. Nos aînés ont rencontré ces difficultés, où les gens étaient vraiment fâchés.
0: Fâchés, c'est-à-dire?
1: Parce qu'on a donné la garde à monsieur.
0: Monsieur
1: se trouve dans un autre pays, il a donné la garde à monsieur. Madame était fâchée, elle a traité les juges de tous les noms. Et demain, elle se retrouve, elle vient et dit « Ah, monsieur le juge, vraiment merci pour tout ce que vous avez fait. Parce que la garde que vous avez donnée à l'enfant, là, ça m'a permis d'avoir visa. Moi-même, je fais mes affaires et développe. » Vous voyez, non?
0: C'est clair.
1: Donc, ce n'est pas pour faire du mal, bien sûr, aux époux. Ou bien, on sait que c'est une affaire matrimoniale. On essaie de trouver le juste milieu.
0: Et l'équilibre de l'enfant,
1: Pour tout le monde. Parce que ce n'est pas parce que ça n'a pas marché. Il faut tout détruire, impacter négativement tout. Donc, ils vous analysent tout ça aussi également.
0: D'accord. Et en cas de divorce, comment se passe le partage des biens des conjoints?
1: Exactement.
0: Oui, parce qu'on parle de conséquences juridiques et je voudrais qu'on en parle quand même.
1: Alors, quand nous sommes dans la communauté de biens, on va parler de 50-50. Si nous sommes dans la séparation, bien sûr, de biens, communauté de séparation de biens, bien sûr, on va appliquer ce qu'on a dit. S'il y a une convention également qui a été faite, par exemple, le contrat de mariage où il y a eu un notaire pour le faire, on va l'appliquer. En cas de divorce, on va regarder aussi c'est quel type de divorce. Est-ce que c'est par consentement mutuel? Si c'est par consentement mutuel, certainement on est parti devant un notaire, nous sommes partis devant un notaire pour dire « Ah, voici comment on va partager les choses. » Et même quand ça se décide comme ça, devant notaire, ou bien par acte sous scène privé, c'est-à-dire une convention à part, quand vous arrivez devant le juge va vous prendre séparément. Ça là, c'est toi qui as écrit. C'est toi qui veux que ça soit comme ça. Ce n'est pas normal. Si c'est normal, il ne va rien dire. Si ce n'est pas normal, là, il va dire ce n'est pas normal.
0: Il est un peu quoi-quoi-tout en fait. Quand...
1: Il vient encore, il appelle monsieur. Pourquoi? Pourquoi?
0: D'accord. Et pourquoi il fait ça? Pourquoi il fait ça?
1: Parce qu'il veut s'assurer au niveau du consentement, du divorce par consentement, que le consentement de la personne a été respecté. En plus de ça, il va regarder les inégalités. Il va regarder ça pour pouvoir dire non, toi tu ne peux pas tout prendre. C'est pas possible. Donc il va regarder tout ça.
0: Et si il s'aperçoit que il y a quelque chose de louche, est-ce qu'il peut décider de ne pas prononcer le divorce?
1: Il rejette.
0: Malgré le fait que ce soit par consentement.
1: Il rejette. Vous pouvez partir. Il va faire des observations. Vous pouvez ne pas respecter et vous présenter à l'audience de confirmation du divorce. Quand vous allez arriver à l'audience de confirmation du divorce là, quand ils vont regarder là, ils vont rejeter.
0: Waouh.
1: Ils vont rejeter. Donc, il y a la famille qu'ils protègent, il y a les intérêts des époux aussi qu'ils essaient aussi de protéger. C'est pourquoi, dans le cas de divorce par consentement mutuel, ils écoutent d'abord les concernés avant d'écouter même les avocats.
0: Finalement, on a l'impression que divorcer, ça prend plus de temps même que faire le mariage.
1: On va dire divorce pour faute, ça prend beaucoup plus de temps.
0: Okay,
1: divorce par consentement mutuel, ça prend aussi un peu de temps, mais c'est un peu plus rapide que divorce pour faute.
0: D'accord. Le rôle des avocats et de la médiation dans cette histoire de divorce?
1: Déjà, c'est en même temps un sujet un peu sensible. Ils sont conscients. Ils sont conscients. Ce que vous devez comprendre, les avocats sont dans leur métier, sont dans leur rôle. Vous voyez, non? Il arrive parfois où les époux choisissent, ils désignent ensemble un avocat.
0: D'accord.
1: L'avocat, bien sûr, fait les motivations qu'il faut faire. Mais il arrive des fois où chacun des époux vient avec son avocat. Vous voyez, non? Donc, l'avocat, lui, il est venu pour motiver son argumentation. Donc, il vient, tout en respectant, bien sûr, la procédure, ne pas déranger certaines choses. Mais il respecte la procédure. L'avocat vient en appui pour soutenir, bien sûr, son client, comme on le dit. Les avocats aussi peuvent participer.
0: Par moment, on a vu des avocats, justement, qui ne participent même pas à la conciliation. Au contraire, qui stressent l'autre pour dire « Mais fais vite, on veut que tu viennes signer. Oh, » Non, j'ai assisté à des choses
1: oui,
0: comme ça.
1: Pour ça.
0: Et on se dit « Mais toi, en réalité, tu dois pouvoir...

0: Non, c'est quelle.
1: Tu vois, l'intermédiaire.
0: Allez, c'est toi, tu veux dire. Allez-y, on rejette l'affaire. Vous voyez, non. Ouais. C'est vrai que les avocats peuvent être impliqués, mais ils vont beaucoup regarder l'aspect. Parce que dans le cas de divorce pour faute, il faut qu'il y ait une condition qui est très, très, très, très, très importante. Il faut que ça rende intolérable le maintien du lien conjugal. Donc, il peut y avoir faute, mais peut-être ça peut passer. Vous voyez, non, ça peut passer. Mais du moment où ça rend intolérable le maintien du lien conjugal, là,
1: à ce moment-là,
0: on va partir. Donc, quand le juge vous écoute et qu'il voit que ce sont des choses qui peuvent se régler, il fait le PV de conciliation et puis bon, vous retournez.
1: On vous laisse partir. Allez
0: mais
1: réfléchir.
0: Quand c'est pas bon,
1: c'est clair.
0: Le PV de non-conciliation.
1: Parce qu'il y a des situations où forcément, c'est mieux vaut se séparer, même si c'est pas ce qu'on veut aujourd'hui dans cette émission. On est en train de finir. Que faut-il absolument savoir avant d'entamer une procédure de divorce, de façon claire?
0: D'abord, il faut regarder pour ma part, il y a la loi qui est là. Nous avons plusieurs alternatives. Deux, pour pouvoir divorcer. Le divorce par consentement mutuel, ça crée moins de dégâts.
1: D'accord.
0: Divorce pour faute, une chose est sûre, ça va créer des dégâts.
1: OK.
0: Des blessures. Et puis peut-être même, ça va aller impacter les enfants. Vous voyez, non? Or, quand c'est par consentement mutuel, on n'apprend pas trop. Et puis souvent, même les enfants même ne savent pas. Peut-être c'est quand ils vont grandir qu'ils vont savoir. Vous voyez, non? Donc, pour ma part, il faut regarder beaucoup l'intérêt des enfants. Il faut regarder c'est pourquoi sûr. On s'est mis ensemble. Si les choses peuvent vraiment se renouer et puis aller de l'avant, il est mieux d'arranger les choses pour partir. Vous voyez, même la loi dit qu'il faut que le lien, là, ça rend vraiment intolérable le maintien du lien matrimonial, conjugal. Donc, on peut faire des erreurs. Il peut y avoir une faute. Du moment où tu peux laisser tomber, tu peux pardonner, continue. Mais si tu ne peux pas, il y a des moments où on ne peut pas pardonner. Hein, les cas de violence, vraiment, c'est extrême, tout ça. Ça, par exemple, on ne peut pas permettre ça. Et on n'encourage pas ça. Là, il faut se séparer. Voilà, de la bonne manière. Mais on se sépare et puis on va mettre monsieur en prison. Tout ça, vous voyez un peu les dégâts que ça va causer. Parce qu'en dehors de ça, des divorces pour faute, ça va engendrer des délits.
1: C'est clair.
0: Ça va engendrer des délits. Et si la personne veut aller au pénal, ça est encore plus grave. Au civil, bon, la personne peut demander des dommages et intérêts et puis demander juste le divorce, quoi. Voilà, simplement.
1: C'est clair. Écoute, Ekra, merci beaucoup.
0: Merci beaucoup,
1: voilà, merci, parce que je sais que tu seras là encore demain, après-demain. On a tellement de sujets sur lesquels on a besoin d'être éclairés que vraiment, c'est toujours un plaisir pour nous de te recevoir. Merci infiniment. Moi, ce que je retiens, c'est que le divorce, ce n'est pas seulement une rupture émotionnelle, mais c'est une procédure juridique lourde de conséquences. Alors, nous devons bien réfléchir avant de nous y engager, même si on ne souhaite pas que ça arrive. De toute manière, on a fait l'émission à genoux aujourd'hui. Demandez pardon à tous les couples. Aimons-nous, aimez-vous, et puis voilà, qu'on ne parle plus de divorce. Mais bon, quand on voit qu'on n'a pas le choix, on est obligé. Merci beaucoup, on va se donner rendez-vous demain. Non, demain quand? Vendredi? Demain, non, c'est une rediffusion, je vais dire la semaine prochaine, avec le même plaisir et toujours sur Life Radio. Pour un tout autre numéro de Forum Ivoire, à partir de 18h, vous serez avec la team Chaud Chaud, Guy Pacom Sonia, Manu, le modérateur et leurs invités. Je vous envoie plein de bisous, plein d'amour et puis aimez-vous. On ne divorce pas, on s'aime. Bye bye.

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1: Au sommaire de cette édition, la Haute Autorité de la Communication Audiovisuelle et le groupe américain Meta unissent leurs efforts pour la protection des mineurs en ligne. Sur le continent africain, au Maroc, le chef de la diplomatie française annonce la venue prochaine du roi Mohamed VI en France. Et puis à l'international, en Israël, la loi sur la conscription obligatoire pourrait provoquer des législatives anticipées. Merci d'être à l'écoute de Life Radio. Place à votre point d'information. Bonsoir, fidèle auditeur. La ACA et le groupe Meta ont organisé à Abidjan une table ronde sur la protection des mineurs en ligne. Les participants ont échangé sur les risques liés à l'usage des réseaux sociaux par les enfants et adolescents. Le président de la ACA, Maître René Bourgoin, a appelé à une coopération entre institutions, plateformes numériques et familles pour renforcer la sécurité des jeunes et promouvoir l'éducation aux médias et à la citoyenneté numérique. Dans l'actualité africaine, le roi du royaume du Maroc, Mohamed VI, effectuera prochainement une visite d'État en France, signe de renforcement des relations entre Rabat et Paris. En marge d'une conférence à Rabat sur le maintien de la paix en espace francophone, les ministres des Affaires étrangères français et marocains ont échangé pour réaffirmer la qualité du partenariat bilatéral. Cette dynamique vise à consolider la coopération entre les deux pays, notamment sur les questions de sécurité, d'économie et de stabilité régionale. Ailleurs dans le monde, en Israël, la Knesset a entamé un processus de possible dissolution du Parlement dans un contexte de crise politique liée à la loi sur la conscription des ultra-orthodoxes. Ce vote préliminaire ne signifie pas encore des élections immédiates, plusieurs étapes législatives restent nécessaires. Si la dissolution est finalement adoptée, les élections pourraient être organisées dans un délai d'environ 3 mois. 2 périodes sont évoquées, début septembre ou fin octobre 2026, mais aucune date n'est encore officielle. La situation dépend des négociations politiques en cours au sein de la coalition gouvernementale. C'est la fin de ce journal. Merci de votre attention. Très bonne soirée sur nos antennes et restez sur To Life.

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1: 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Il dit, mais c'est ce qu'elle fait.

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0: 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Aïe, aïe, aïe, aïe, aïe, aïe, encore un autre numéro du Grand Show Abidjan. Bonsoir, bonsoir, bonsoir, bonsoir, bonsoir. Et soyez les bienvenus dans le Grand Show sur Life Radio, votre émission de divertissement de la descente, de la chute, de la fin de la journée. Voilà, nous y sommes, localisation obligatoire sur la FM avec Guy Pacquem Soumian, toujours avec la team Chouchouk, Manu et le modérateur, bonsoir et bienvenue.
1: Bonsoir Guy Pacquem Soumian. Voilà, merci. Et on est là comme d'habitude pour faire le show, pour mettre l'ambiance et tout ça. Et le proverbe du jour me plaît bien. Le proverbe dit la poule n'a pas besoin d'aller à la chasse pour manger. Juste pour dire que quand tu es destiné à quelque chose,
0: ça n'a
1: pas besoin
0: de
1: faire trop d'efforts.
0: D'accord, mais il faut travailler quand même. Hein.
1: Ouais. Voilà,
0: faut travailler. D'accord, super. Allez, Manu, bonsoir.
2: Bonsoir. Comment tu vas, Guy Pacquem? J'ai envie de
0: Je vais très bien, merci. Et toi-même?
2: J'adore ta chemise.
0: Merci, très belle chemise, voilà. Toujours bien mis, d'ailleurs. Merci. Ouais.
2: Mes gâteaux.
0: Il mettait ça, hein, moi.
2: Bah écoute, tu le sais, nous, on est ici destinés à donner le maximum de joie. Je pense qu'on ne fera pas beaucoup de fort pour cela parce qu'on prend beaucoup de plaisir à le faire. Voilà. Et on est prêts et on est là.
0: On est prêt, on est là, et la musique également est prête à vous entretenir dans cette émission, grâce bien sûr aux dotés magiques de Mr. B DJ.

0: Belle ambiance sur la radio. Allez, dans le grand show, c'est également les nouvelles du pays avec Manu.
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2: Bonsoir, ça va, bonne arrivée.
3: Bonsoir, ça va, bonne arrivée.
0: Allez Manu, on va y aller pour les nouvelles.
4: Alors une fois de plus encore, malheureusement, le showbiz ivoirien est en deuil. Ouais. La scène musicale ivoirienne a perdu encore une très belle personne et un artiste. Nous avons appris avec une profonde tristesse le décès de DJ Congélateur. Voilà, à partir de plusieurs sources crédibles, à partir de plusieurs médias, bien que son manager aussi ait fait une sortie qui porte à croire qu'il est dans le coma et qu'il n'est pas encore parti. Moi qui n'est pas parti, je dirais pas encore. Mais comme je viens de le dire, à partir aussi de plusieurs sources crédibles, on a appris le décès de DJ Congélateur survenu ce jour au CHU de Trècheville. Une figure connue pour son style assez singulier et son apport dans l'univers musical et de l'animation également. On sait que c'est un artiste qui a gagné vraiment l'affection et le soutien de nombreux mélomanes grâce à son talent et à son authenticité. Son départ laisse vraiment un grand vide au sein du paysage culturel ivoirien. Sincère condoléance à sa famille, à ses proches, à toutes ces personnes qui l'ont soutenu, qui l'ont connu au cours de son parcours. Et comme j'ai dit, c'est essentiel d'en parler, c'est son manager qui a fait une sortie qui porte à croire qu'il est dans le coma et qu'il n'est pas parti dans l'au-delà, donc il ne nous a pas quittés. Mais selon certaines, on garde cette information jusqu'à ce qu'elle soit changée pour le moment, et on reviendra si c'est pas le cas.
5: Jusqu'à ce qu'elle soit approuvée par sa famille,
4: et par des personnes qui sont encore proches de lui, donc qui seraient parties. Je dirais ça comme ça. Je pense que c'est mieux. Ok, là on va parler aussi d'un autre décès, mais ça on le sait déjà, c'est celui d'Abomey l'éléphant. Voilà, il y a quelques jours, il nous a quittés. Et son épouse a annoncé une plainte pour diffamation. Parce qu'il y a quelques jours, après la disparition de son époux, l'épouse d'Abomey est sortie du silence face aux nombreuses accusations relayées sur les réseaux sociaux avec les panels, les TikTok, tout ce qu'on voyait. Elle a été vraiment beaucoup affectée par les commentaires, mais mettant en cause sa responsabilité dans le décès de son mari. Et elle a dénoncé avec un grand acharnement, on va dire, ce qui se passe actuellement, et affirme d'ailleurs vouloir saisir la justice, pardon, je viens de me réveiller. Elle affirme vouloir saisir la justice, voilà, dans un message qu'elle a publié en ligne. Elle annonce également son intention de porter plainte pour diffamation, notamment pour une personne spécifique qui a fait le commentaire et qui se trouve au Togo. Voilà, et aussi contre ces personnes qui l'accusent et qui propagent ces accusations-là sans preuve, parce qu'on le sait, c'est vrai qu'il y a eu, lui, il y a eu sa perte de poids, donc beaucoup de personnes estiment que ce serait à cause des produits et des gélules qu'elle vend. Je pense que vous n'êtes pas légitime de le faire, et en plus de cela, elle vient tout fraîchement de perdre son mari. Ce n'est pas le moment d'ailleurs de tenir ce genre d'accusation-là. Je ne pense pas qu'une personne qui aime son mari et qui marche à côté de lui donnerait des produits volontairement pour que ça cause un gros dégât. Donc sachez vous retenir sur les réseaux, sachez respecter le deuil des gens, c'est très important. Et puis comme elle a dit, elle va porter plainte pour diffamation, et vivement voilà que ça porte pour servir. Et puis on va terminer avec une autre diffamation sur les réseaux sociaux, mais cette fois c'est avec la TikTokeuse La Vitesse Noire qui a été placée sous mandat de dépôt. Voilà, il se trouve que l'influenceuse et TikTokeuse connue sur le nom de La Vitesse Noire a été placée sous mandat de dépôt dans une affaire liée à des accusations et de diffamation également. Donc dans les informations disponibles sur les réseaux, sur la police secours également, cette procédure a fait suite à la diffusion d'une vidéo jugée diffamatoire sur les réseaux sociaux. Elle a été convoquée par la plateforme de lutte contre la cybercriminalité. La PLCC. Elle aurait été invitée à fournir des preuves appuyant ses déclarations, les éléments qui n'auraient pas encore été présentés lors de son audition. Donc elle a été déférée devant le parquet et elle a ensuite été placée en détention en attendant son jugement. C'est une affaire qui relance encore une fois de plus, on va dire, le débat sur la responsabilité et les limites de la liberté d'expression. Quand on parle, il faut le faire avec beaucoup de preuves, parce que parfois ça peut nous nuire. Voilà, c'est tout pour les news.
0: Allez, merci Esther. Et voilà, Esther, merci Manu. Voilà. Come on. 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

0: Demandez en chaîne à l'instant Didier Congélateur Caillou dans ton oreille en collaboration avec Obamsa. Et à la suite, de Aboumé l'éléphant. Et là, ce qui joue là, c'est bien sûr Ama de Eddy. Tous ces trois artistes nous ont malheureusement précédés dans le ventre de l'Odéla. Encore une fois, Yako, différentes familles biologiques. Et à la grande famille artistique, que Dieu vous reçoive dans son royaume. Allez, par ici, nous avons la grâce d'être en bonne santé et encore en vie. C'est la raison pour laquelle on célèbre la fraternité, la proximité avec nos auditeurs, de par l'entremise de vos dédicaces avec Manu.
1: On va commencer avec Esmel Nguessan qui dit « Dédicace au père de Didier Congélateur, repose en paix, mon vieux. » Abraham Gigi, je dédie le titre pour toi de Shinsekai à maman Sabine. Jean Israël, je dédie la chanson Kimi d'Axel Mérite à ma moitié, celle qui partage ma vie, mademoiselle Habiba. Hey, Habiba Chouo. Digri Yao Jean Bosco, je dis la chanson, je dédie, je voulais dire la chanson Aidez-moi de Didier Congélateur à tous ceux qui de près ou de loin ont mal comme moi de sa disparition. RIP mon artiste, nous t'aimons beaucoup. J'ai dit le son d'Adriano de Zray à ma go Roxane, ça c'est de la part de Léon Skeller. Ta go, ce mot là, on l'utilise, ma go. Oh ma chérie, ma petite amie, mon cœur. Ok, on a Karl Oulahi qui dit « Je dédie le son de VDA, titre divorce, à tous les gens qui souffrent de ça. » Je dédie la chanson de Dena Moana « Souffle à ma famille » de la part de Nyagokoaka. Au rythme du hip-hop, c'est son nom. Life Radio, je dédie la chanson « Tourpilleur » de Gadji Seli à ma mère depuis Gabon, Libreville. Marie-Laure Nimien, Marie-Laure, il n'y a pas gâté, Marie-Laure, pardon. J'ai dit la chanson de Samy Succès, Raison de vie, ou de Marco. Il y a où dans ton. Ou de Marco King, c'est toi qui me connais, voilà, à mon bebe. On a pas dit son bébé, à son bebe, son ouais. Bebe d'amour.
2: C'est bien belle.
1: Désiré Tokpa, je dédie la chanson de Bobby Yodé à tous les natifs des années 80 à 85.
2: Bobby Yodé, les potes de la rue.
1: Ouais.
2: Si on
1: a, si on a ça, ça sera bien. Hein. 80 à 85, franchement, c'est toute une génération. Fernandez Levin, je dédie le titre Douicia de l'artiste Marcelin Dadje, Bi à tous les gourous du monde. Romil Beni qui dit, je l'ai dit, le son de Fali Popa Dicap, la malveille, agle, agle, el maravilloso. À tous ceux qui aiment la vraie musique. Et puis l'avant-dernier, c'est Fouini Dev qui dit, je fais une dédicace avec Cola dans sauce de Rockil Gold. Et puis on va terminer avec notre auditeur chou, fidèle, qu'on adore. Zou Gervais, je fais un coucou à tous ces musulmans et musulmanes qui bientôt ont fêté la fête de Tabaski. Que Allah accorde les moyens financiers pour s'offrir un bélier, pourquoi pas un bœuf. Merci. Ah, ça c'est pour eux, ça pour nous aussi.
0: Merci
1: qui allons
0: beaucoup,
1: aller manger, c'est tout.

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1: Ok, on peut commencer.

0: Là, ce que vous entendez là, ce sont les doigtés magiques de Mr. B. Aujourd'hui, vous le savez, ça sera un maximum de mix, de scratch, de bonne énergie pour vous, voilà. La voix a changé, d'accord, mais l'énergie, elle, ne change pas. Guy Pacom va briller de son absence pendant cette émission-là. Mais on ouvre la parade de discussion, voilà, avec le sujet du jour. Aujourd'hui, on va parler d'un sujet très, très, très, très croustillant. Et n'oubliez pas que vous avez l'opportunité de nous appeler au 27 225 49 880, 27 225 49 880, pour nous donner votre avis sur le sujet d'aujourd'hui. Que le modérateur de la modération va se charger de nous ventiler là, maintenant, tout de suite et tout à l'heure. Vas-y. Le modérateur de la modération.
1: Oui, je suis prêt.
0: Ok, on parlera de quoi aujourd'hui?
1: Oui, aujourd'hui, on va parler de vidéos intimes, de photos intimes. Donc, quand tu veux.
0: Ouais, c'est quand je veux, et bien sûr que je veux.
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0: Ok, de photos intimes.
1: Voilà. Vas-y. Tu sais, il y a certaines personnes qui ont pour habitude de se filmer pendant des parties intimes,
0: c'est dangereux.
1: Je dirais ça comme ça, ou bien de faire des photos intimes de leur chérie, ou bien eux-mêmes d'eux-mêmes pour mettre dans leur téléphone et tout ça. La question, c'est de se poser, est-ce qu'il faut continuer de faire ça, tu vois? Donc, le sujet du jour dit, gardez ces vidéos et photos intimes dans son téléphone. Est-ce que vous êtes pour ou contre?
0: En fait, il y a un bon sens.
1: On sait que tu fais ça beaucoup.
0: Tu veux créer des problèmes à Isaac de Bankole.
1: Ah bon?
0: Tu veux créer des problèmes à Mr. B. Tu veux créer des problèmes
1: à qui encore?
0: Au modérateur. Tu veux créer des problèmes à Ricky.
1: Non, moi je
0: veux
1: pas.
0: Parce que dès que tu as parlé, tu as vu la réaction. Si elles ne font pas, comment les vidéos seront envoyées?
1: Aujourd'hui, c'est très, très dangereux, c'est très risqué. Donc, on se demande si on doit continuer à faire ça. C'est le genre de choses dans notre téléphone.
0: Jean, tu ne sais pas que ça faisait quoi? Jean, toi, tu ne savais pas. Tu n'étais pas informé. Vous savez, aujourd'hui, pour alimenter la relation, pour alimenter le couple, pour permettre à ce qu'il y a un certain piment dans ce qu'on partage.
1: Piment.
0: Est-ce qu'il y a du piment dans la relation qu'on vit? Parfois, on s'échange des photos, parfois, on s'envoie des vidéos, parfois, on se fait des faces.
3: Ouais.
0: C'est vrai que ça pourrait alimenter la relation, comme je viens de le dire, mais malheureusement, ça pourrait également dégrader ou même nous nuire nous-mêmes. Est-ce qu'il faut continuer de le faire? Est-ce qu'il faut faire confiance? Parce que c'est une histoire de confiance, en réalité. Est-ce qu'il faut faire confiance à son partenaire? Parce que quand tu le fais, c'est pas pour usage personnel. Tu le fais pour toi, oui, ça te permet de savoir que tu es belle, tu as la forme, tu as le truc, mais par la suite, c'est pour l'envoyer à ton partenaire en question. Donc, si tu n'es pas en face d'une personne en qui tu as pleinement confiance, demain, on ne sait jamais, ça pourrait se retrouver facilement sur la toile.
3: Pour savoir que tu es belle, là, tu te mets devant ton miroir, tu te regardes.
0: Non, je parle pas de moi. Chacun a son mode de fonctionnement. Je pars du principe que ce n'est pas forcément une bonne chose, mais c'est une pratique qui alimente tes relations.
1: Relations, tu ne sais pas où ça va se terminer là.
3: Après, comme tu l'as dit, c'est une question de confiance.
0: Parfois, on a l'impression qu'on sait où ça va se terminer.
3: Non, mais justement, en début de relation, c'est pas une histoire de confiance, c'est une histoire de gens. On est fou amoureux, donc on se lance dans tout ça, sans contrôle, tu vois.
1: Ouais.
3: C'est quand ça se gâte, quand l'amour n'y est plus, et que par jalousie, l'autre qui a les images de toi les utilise pour te faire chanter soit pour te venger
1: ou salir ton image.
3: Sinon, au début là, yo, quand c'est sucré là, yo, on contrôle pas.
0: L'amour et la vie est tout.
3: Quand la meuf demande, tu es où, tu fais quoi? Non, il s'est été lavé. Et puis tu fais genre, fais, appelle. Et puis bon, tu appelles, mon cher, bon, tu sais pas. Bon, après ça devient un général du tout, mon cher.
1: Mon cher.
3: Tu vois ce qu'il veut dire?
0: Oui, je vois ce que tu veux dire, mais comme.
1: Ah, je vois pas ce que tu veux dire.
0: Allô.
3: Est-ce que tu l'as pris?
0: Vas-y. Allô?
3: Je pense pas que tu l'aies pris. Juan.
0: Ok.
3: Un plus les deux boutons où tu jaunes qui sont à côté de toi. Non, pas ça. L'autre.
0: Pardonnez-moi. Voilà. Allô?
3: Un plus l'autre qui est à côté aussi.
4: Allô, bonsoir. Voilà,
0: bon. Bonsoir. Comment ça va?
4: Oui, ça va très bien.
0: Je sens quelqu'un qui nous parlera de choses. Comment c'est quoi ton nom?
4: Oui,
0: c'est Momo?
4: Momo est timide.
0: Oui. Est-ce que pour toi, on doit arrêter d'envoyer des vidéos intimes? Est-ce que ça doit continuer ou pas?
4: Moi, je suis contre, et puis c'est dangereux même, il faut arrêter.
1: Ah, c'est dangereux?
3: Oh, bon, tu as expérimenté ça? Le mec est timide, il
4: fait
3: pas.
4: Bon, on voit tout ce qui se passe sur le réseau aujourd'hui, vraiment, ouais. Il faut arrêter. Quoi. Uh-huh. Parce que c'est pas forcément avoir confiance à ton partenaire ou à ta partenaire, mais ton portable peut tomber en panneau.
3: Exactement. Faire ton portable. Oui. Exactement.
4: Mm-hmm. Quelqu'un peut ramasser, s'il ramasse, il voit les images, bon, vraiment, vous voyez que c'est dangereux, quoi. Moi, je pense tout ça à ça. Il faut arrêter, c'est mieux. Mmh. Si tu aimes quelqu'un, il y a plusieurs manières d'aimer une personne, mais forcément, c'est filmé. Bon, vraiment, moi, je pense que c'est dangereux, quoi. Mmh. Moi, je suis contre.
1: Mmh. Tu es contre, d'accord.
0: Est-ce que tu n'as jamais demandé, tu vois, sur le côté à la petite go de t'envoyer des trucs? Tu vois, tu souris.
4: Moi, ma femme, elle, on vit ensemble.
0: Ah, d'accord.
4: Voilà.
3: Non, on n'a pas parlé de ta femme. On dit va avec les petites.
1: Avec les petites.
0: Avec les petites go.
1: Au moment, tu étais en pointage fort là. À travers WhatsApp, non,
4: moi, j'ai fait ça.
3: Ah, ok.
4: Moi, j'ai fait mon image.
0: C'est bon.
4: C'est très important.
1: C'est pas faux.
4: Quand tu fais ça, la logique que ton portable tombe là. Même moi, pendant le mois de décembre, moi, mon portable est tombé à Gamay. Imagine que si j'avais des images qui étaient comme ça, voilà, mm-hmm. Vraiment, j'étais inquiet toujours, quoi. Il me dit que la personne va publier un jour, vous voyez. Ouais. Mm. Il faut être toujours prudent, quoi. Il faut se tromper, ça, c'est mieux, quoi.
0: D'accord. Ouais. Moi, de mon mari, merci beaucoup pour ton avis. Ouais,
4: merci, bonne émission.
0: Merci.
3: Vive les mariés.
1: Ah, aujourd'hui, ils sont en retard.
0: Ils aiment ça. Ils reçoivent des trucs. Allô, bonsoir.
5: Ouais, bonsoir la team, comment vous allez?
0: Ça va très bien et toi-même?
5: Qui a invité Ricky la nuit là?
1: C'est nous.
0: Mais non, il y a quoi? On devait pas
1: l'inviter. Non, mais tu sais, Ricky là, on lui manque tellement
0: tu
1: que
0: pas
1: de temps
0: en
1: temps il passe pour nous faire un petit coucou, tu vois. Et c'est la même famille donc.
5: Il a rien de ça, voilà. Il a un plan là, lui, il a
0: tant de vidéos. on nous appelle d'où? Je sais pas si c'est parce que je suis aux commandes aujourd'hui, mais bon, je ne dis pas le nom. Le
3: c'est
0: son
3: Loi.
5: Oui, c'est Loi.
0: Loi. Ok, Loi, est-ce que tu penses que... Oui, Loi, c'est l'introduction de Loi qui est là.
1: Ouais.
0: Est-ce que tu penses qu'on devrait continuer à s'envoyer des vidéos sexy entre couples?
5: Jamais.
3: Après, sexy, ça passe, mais pas...
1: Oui, mais c'est pas envoyé sur les mains. Gardez même ça dans votre téléphone.
5: Même ça venir dans nos têtes même. Mm-hmm. Imagine ton téléphone est piraté.
3: Mm-hmm. D'accord.
5: Imagine ton téléphone est piraté par quelqu'un que tu ne connais même pas. Mm-hmm. C'est gâté. C'est quoi la fille à voir pas dans la chaîne? Puis d'envoyer un photo.
3: Mais relation à distance.
0: Oui, parce
3: Loi.
0: Que ça, c'est un point que je vais énumérer aussi.
3: Relation à distance, mon cher.
0: Parfois, c'est
3: vous
0: à distance.
3: Comme
0: comment
3: ça.
0: Vous gérez la pression
3: on fait comment
0: de la vie et du corps?
1: On fait comment, gars?
5: Relation à distance, aussi, j'ai été couché sur mon matelas, qui est dans ce lieu. On se voit en pause, mais. Non. Donc, tu sais même pas, mais la fille a mes relations en disant que les personnes ont un comportement différent.
3: Ok.
5: D'ailleurs, c'est en train de faire ça, elle va enregistrer dans son téléphone.
3: Avec capture de ça.
5: Maintenant, il y a un pointeur là-bas, et puis lui, il prend son téléphone. Et puis,
1: je te dis, et puis il est bien jaloux là.
3: C'est pas bon. Et quand c'est pas bon, comme tu l'as dit là, il est très jaloux et puis balance.
5: À ne pas penser quoi. Parce que. C'est quand on oublie que les réseaux sociaux ou bien les trucs qu'on met dans nos téléphones sont immortels.
3: Il y a une traçabilité quelque part. Mmh.
1: Ouais, c'est immortel. Merci d'avoir dit ça, frère.
5: Ils sont immortels parce que même si tu vas supprimer quelque chose dans ton téléphone, si tu ne fais pas attention de rentrer dans Cobay, ça est toujours là. Oh,
1: non, ouais. Même si tu rentres dans Cobay, même que tu supprimes là-bas, il y a des logiciels pour faire revenir ça.
5: Il y a des logiciels qui vont ramener.
3: Il y a un combat international. Ça, tout va se stocker là-bas. Il y a un couedo d'internet.
0: C'est ça. Donc, Loi, toi, tu n'es pas pour le principe d'envoyer des vidéos ou de les garder même dans ton téléphone?
5: Jamais. Sauf celui qui peut tourner hit.
1: On dira film pour adultes.
0: Ah, mais il n'a rien
3: dit. Il a dit film des grandes personnes.
1: Voilà, merci.
0: Ok, merci Loi, merci beaucoup. Et puis bon jeudi à toi. On se retrouve certainement demain.
5: Merci beaucoup. Chasse Ricky et la partie.
3: Il faut bien garder ton téléphone.
1: La même chasse des enfants, là, il fait une va.
0: Oui, c'est vrai. Et puis après, merci Loa, merci. Comme il vient de le dire, il y a des relations à distance. Comment on gère, comment on alimente les relations à distance? Parce qu'en réalité, c'est un point qui est très essentiel. Mm-hmm. Ton gars est à l'Ogualé quelque part là-bas. Toi, tu es ici. Bon, quand j'ai l'Ogualé, c'est dans le même coin. Mais il est vraiment dans un coin reculé par rapport à toi.
3: Mais relation à distance, t'as la même à
0: Bidjan,
3: là.
0: Non, ça, c'est quelle relation à distance? C'est quelle relation à distance?
1: Non.
3: Mais c'est pas voici.
1: Ça, mais c'est trop loin.
3: Il pleut,
0: il pleut comment?
1: J'ai dit, c'est loin. Regarde.
3: Aujourd'hui,
0: regarde,
3: la pluie, tu
0: veux
3: le voir, tu
0: veux
1: le voir.
0: C'est
1: quelqu'un
0: avec
1: vous,
0: c'est
1: ton gars est dans Anono, toi aussi tu es dans Anono, Anono Nord, Anono Sud. Vous êtes loin.
3: Ça arrive à distance, c'est même à distance, distance.
0: Vous êtes méchant,
3: même,
0: vous là.
3: Même plateau là. Le gars travaille dans la tour E là-bas, mais c'est pas.
1: Toi, t'es dans la tour D.
3: Bon,
1: c'est distance.
3: C'est distance.
0: Oui, c'est distance. Mais moi, je parle de la vraie distance.
1: Tu sais, Manu.
0: Où on n'a pas la possibilité, on n'a pas la possibilité de se rendre quand on le veut. Voilà. Chez son partenaire.
3: Après c'est obligé, on est obligé de passer par là, communiquer par Face.
0: Mais attends, ton père, elle est à distance, hein?
3: Par Face, communiquer par Face. Oh, okay. Tu vois,
0: mais juste demander comment tu faisais, si c'est le cas.
3: Après, c'est du genre, comme tu l'as dit, là, il faut faire confiance à la personne aussi.
0: Ouais.
3: Et puis, quand la relation est bien sucrée, là, tu vois, non? La relation est douce, là. Tout passe crème, tu vois, non? Mais après, il y a des limites. Il faut limiter certaines choses, tu vois.
0: Mmh. Voilà, c'est quoi le genre de limite que tu te mets?
3: Limite, c'est du genre, faut pas le trop en profondeur ou encore... je veux pas dire qu'on ne le fait pas. Il y a des personnes qui le font, mais qui préservent leur image.
0: Qui le font sans montrer leur visage.
3: Sans montrer forcément le visage ou encore qui ne vont pas trop loin. Ouais, c'est juste une partie du corps, après ça s'arrête là, on va pas loin, tu vois ce que je veux dire.
0: Voilà, donc tout. En fait, tu as un peu...
3: Mais c'est une façon de partager son intimité. Son intimité, intimité quoi.
0: Yeah, intimité. Donc toi, tu as un peu pour la technique...
3: Une façon de partager ton intimité avec l'autre.
0: Tu as un peu pour la technique de partager ton intimité sans montrer ton visage.
3: Bien sûr, bon, écoute, pas forcément.
0: Nous ici, on montre le visage de nos partenaires, voilà, okay. On le montre à partir de 19h. Donc, on se...
3: 19h, c'est quoi?
0: C'est le temps horaire, on se reprend tout à l'heure. 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
3: Show, show, show, show, show. Dans le mix, un truc.

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1: Deuxième partie de cette émission, nous parlions tout à l'heure d'un sujet très crépitant, très croustillant. Nous parlions d'amour, de relations, de sexualité aussi, oui, d'intimité, de comment alimenter la relation. Mais en attendant, ce qu'on alimente ici, c'est notre proximité avec vous. Et là, nous sommes dans la deuxième partie de cette émission. Il est 19h passé de 2 minutes. Et on se reprend, mais ça, on va écouter un grand DJ au doigté magique. Oh, doigté magique.
2: On
1: se reprend.

0: Tiens, là nous écoutons la team Peya et nous sommes avec l'un de ses membres les plus légitimes, une personne qui aura contribué à apporter le maximum de plaisir dans le cœur des Ivoiriens avec cette belle et grande team qui est la team Peya. Nous sommes avec Nuku Loba que je vais vous demander d'applaudir dans la salle. On fait un maximum de bruit pour lui. Alors Nuku Loba, bonne arrivée.
1: Merci.
0: Bonne arrivée. Je te sens pas, c'est la team Peya.
2: Je sens que ça vient.
0: Et comme j'ai dit, tu fais partie d'un membre de la team Peya, bien qu'aujourd'hui tu te sois lancé dans ta carrière solo, voilà, accompagné aussi de ce groupe-là, de soutien de ce groupe, mais dans ta carrière solo. Aujourd'hui, on te reçoit ici dans le grand show et puis nous parlions d'un sujet très très intéressant. Nous parlions de vidéos, de photos, d'images assez intimes de nous, parfois qu'on partage à notre partenaire. Oui. Est-ce que tu es pour le principe déjà même de le garder dans son téléphone et aussi de l'envoyer à son couple, à son partenaire pour alimenter la relation? Faut de la vérité.
3: Manu, attends. Excuse-moi, j'ai essayé de recadrer légèrement. C'est pas partager, c'est garder dans son téléphone.
0: Non, au-delà de garder. D'accord. On est pour le principe de le garder dans son téléphone, mais une chose est claire, c'est qu'on ne l'a pas pris pour nous et pour notre plaisir personnel, tu vois. Donc forcément, il y a eu l'objectif d'envoyer à quelqu'un et puis par la suite de le garder. Donc d'accord de le garder et puis par la suite pour envoyer à quelqu'un, parce que c'est pour ça qu'on le fait et qu'on le prend dans le téléphone. Tu vois un peu ce que je veux dire?
4: D'accord.
0: Donc déjà, est-ce que tu penses qu'on devrait garder des vidéos, des photos intimes de nous dans notre téléphone?
4: De nous ou de notre partenaire aussi?
0: De nous ou de notre partenaire, ouais.
3: Rapproche-toi du micro, sinon on va pas t'entendre.
1: De nous, c'est chaud, oui. Garder des vidéos.
0: Mais de notre partenaire.
1: Notre partie de nous est chopé du jour. On s'est jamais dit, c'est pour que ton téléphone peut arriver. Tu sais pas ce qui peut arriver, un coup con. C'est bizarre.
0: La vraie vérité, est-ce que tu n'as jamais demandé?
1: Non, moi, je ne demande pas les choses quand même.
4: Ça vient de toi.
1: Viens, il y a rien qui vient de
0: ça. Bon. Ça vient vers toi sans que tu ne demandes.
2: Du coup, je suis fan de toi.
0: On te connaît, on sait que toi, d'accord, tu es un beau gosse, tu es beaucoup dragué. Tu fais partie d'un des plus grands groupes de la Côte d'Ivoire, d'une des plus grandes teams. Voilà, on te connaît, on sait que tu es frais, tu es beau, tu as la voix, tu as le style. Forcément, il y a des gars même à qui tu ne demandes pas parfois qui, tu vois, non, sur le côté. Est-ce que
1: il
0: ça m'arrive
1: ferme
0: pas
1: mes yeux.
0: Oh,
3: mais il ferme ses yeux.
0: Ouais, bon,
3: Manu, ça tombe bien. Moi, je vais donner mon avis.
0: Oui, vas-y, donne-moi ton avis.
3: Tu sais, le fait de garder, là, ça donne une certaine, qu'on appelle ça, sécurité. On s'est dit que c'est dans mon téléphone. Mm-hmm. Tant que le téléphone n'est pas à portée de main, ou bien n'est pas dans la main de merci d'autrui, il n'y a pas de danger. Or, c'est là même qu'il y a un danger. Parce qu'aujourd'hui, tu vois, le téléphone qui est là, tu te connectes de plus souvent sur des réseaux Wi-Fi. Et le réseau Wi-Fi, c'est un réseau public, c'est pas un réseau privé. Du coup, celui qui est, qu'on appelle ça l'hôte, celui qui gère le Wi-Fi, peut avoir accès à ton téléphone sans que tu ne t'en rendes compte. Tu vois? Et là, il peut te voler des fichiers. Des fichiers qui sont dans ton téléphone. Et lorsqu'il a ces fichiers-là... Et lorsqu'il a ces fichiers-là, si c'est quelqu'un qui n'est pas de bonne moralité, il peut t'exposer en partageant publiquement ces fichiers-là sur les réseaux sociaux. Et puis on dit, hey, il a fait le buzz, il a fait tant, il a fait... Oh, c'est pas ton intention.
4: Exactement.
3: Il y a ce point-là. Parce que quand on parle, on dit, si le téléphone se perd. Souvent, mais le téléphone ne se perd
4: pas. Ils sont très spécialisés. Voilà. Vous voulez des fichiers.
3: Et puis regardez souvent, quand on tire les photos, vous voyez, si vous regardez le côté information sur les photos, vous allez voir les données, c'est-à-dire l'heure à laquelle tu as tiré, l'endroit et tout. Et souvent, même quand tu vas sur Google, il y a les endroits où tu as tiré photo, là. Tu vois, c'est taché sur la carte comme ça.
4: On peut te repérer à tout moment.
3: Et déjà là-bas encore, on peut toujours pirater tes photos pour les publier sur les réseaux sociaux. Donc c'est très simple. Il ne faut pas garder ses photos et vidéos intimes dans son téléphone. C'est très dangereux parce que dans l'affaire de partage là, on sait que les risques peuvent arriver dans le partage. Mais c'est dans ton téléphone, tu te dis que personne ne va toucher.
4: Je comprends.
3: C'est là le danger même.
4: Je comprends ceux qui ont encore les appareils photo numériques.
3: Numérique, c'est mieux. Tu vois, non ? Ah, bon,
4: je
3: d'accord.
4: Comprends,
3: le danger est tellement énorme.
4: Oui.
3: Le danger est tellement énorme.
4: Après pour les personnes qui envoient, disons, je t'envoie, il faut garder dans ton téléphone, il y a les vues uniques. Il faut garder, ça c'est sûr.
3: Ouais.
4: Mais après aussi,
0: mais même en vue unique, il y a des gens qui arrivent.
4: Vue unique,
3: exactement. Il affiche et puis il prend le téléphone.
4: Exactement. On n'est même pas. Nous, les deux sont graves, ils sont dangereux. Quand il dit vue unique, il dit mais vue unique, même un peu. Donc, ça dit que.
1: Après,
0: il y a un point aussi, comme qu'on avait énuméré, c'était la relation à distance. Okay. Et puis celui qui s'y connaît et qui vit cette relation en question a dit bon, ok, est-ce que tu ne peux pas exposer sans toutefois exposer? C'est-à-dire, tu peux montrer des choses sans montrer ton visage. Est-ce que ça aussi
3: mais
0: pour
3: ça
0: vous,
3: vient c'est... de ton téléphone, les informations.
0: Oui, mais c'est pas toi, on te voit pas. Est-ce que c'est pas une technique pour vous? Est-ce que c'est pas une technique pour alimenter une relation à distance, par exemple?
3: Moi, je trouve pas que c'est une technique.
4: Nous, on n'aime pas relation à distance. Il n'aime pas ça.
3: Il aime tout ce qui est proche de lui.
0: Ton père est ici en Côte d'Ivoire?
4: Bon, écoutez,
0: je pense que ce sujet est très intéressant, on va devoir conclure, voilà. Et moi, ce que j'ai envie de dire, c'est que c'est très important d'être responsable. C'est vrai que parfois, on a envie d'alimenter la relation, on a envie de mettre un peu de piment dans le couple, surtout pour les relations à distance, mais ça n'exclut pas qu'on est en face d'une personne avec qui on pourrait ne plus être bientôt, voilà, donc après. C'est vrai qu'on essaie d'avoir une longue relation, de vivre ensemble, mais ça pourrait ne pas bien finir. Donc, tu ne connais pas forcément l'état d'esprit de la personne en face, et même si tu le connais, tu ne sais pas où tes vidéos pourraient se retrouver, comment ça pourrait t'exposer, parce que finalement il y a ton image sur les réseaux, il y a toi, et il y a ce que ça pourra dégrader.
3: Tu vas devenir acteur cadeau.
4: Exactement, il faut une sensibilisation. Moi je pense il faut une sensibilisation auprès de toutes ces personnes là qui, dès qu'elles tombent sur une photo ou quoi, des vidéos,
3: mais publie,
4: partage. Non, mais écoutez, c'est vraiment de bonne foi. Et on la crainte de Dieu, s'il vous plaît.
3: Vous détruisez la vie des gens.
4: Non.
0: Cacher à minuit pour faire tout la crainte de Dieu.
4: C'est pas pour autant que, parce que c'est tombé sur toi, que tu vas prendre pour partager.
0: Non, mais.
4: Et surtout que, ici en Côte d'Ivoire maintenant, il y a des institutions bien spécialisées pour traquer ces personnes-là, pour les récupérer, pour les appeler, et puis pour lui dire, viens, on va se parler.
3: Et puis ça
4: fonce bien.
0: C'est relayé. Là, on est en train de conclure. C'est relayé, mais on va pas pointer du doigt, par exemple, ceux qui relaient.
4: On parle du fait que si j'ai perdu mon téléphone et que tu as accès à mes images, à mes vidéos,
3: tu publies pas.
0: Attends, je vais vous expliquer un truc.
3: Et quand tu trouves, tu partages pas.
0: Justement, je vous explique quelque chose. Si tu relais une mauvaise information, c'est-à-dire que tu vois aujourd'hui qu'on te dit nous quoi faire, on conseille quelque part là-bas et que c'est pas le cas, c'est une mauvaise information que tu relais. Tu es responsable de ça. Mais si tu vois la photo d'une personne sur les réseaux et que ce n'est accompagné d'aucune description et que tu le republies, est-ce que c'est forcément de ton ressort
4: tout une photo, tu es coupable. Une photo qui dégrade l'image d'une autre personne. Tu ne publies pas la photo.
3: Tu publies ta photo.
0: Autant, c'est mieux qu'elle ne se retrouve pas sur les réseaux.
4: Même si je trouve.
0: Non, autant qu'elle ne se retrouve pas sur les réseaux. C'est très important.
4: Elle se retrouve sur les réseaux. Tu ne dois pas contribuer à l'image de la personne.
3: Tu ne publies pas.
0: C'est pas vous qui allez éduquer les gens sur les réseaux.
4: Ah, ok.
0: Tu ne publies pas, d'accord. Mais est-ce ceux qui le font? Donc finalement, faut pas que ta vidéo se retrouve là-bas. Je sais pas si vous voyez.
3: En fait, ce qu'on essaie de faire comprendre, c'est que si ça se retrouve là-bas, que une tierce personne décide de partager. Le jour où le gars décide de porter plainte, celui-ci qui va tomber là, c'est lui qui va prendre le là-bas.
0: C'est la norme, mais c'est pas ce qu'on voit. Donc, okay.
4: quand le truc est arrivé où le procureur a dit, quand quelqu'un fait une publication, c'est toi qui viens commenter en bas là, tu es responsable de la publication là. Ils ne sont pas calmés.
0: Qu'est-ce qui s'est passé après?
4: Ils se sont calmés, non?
0: Mais qu'est-ce qui s'est passé?
4: Ils vont se dire
0: que même sous
4: si
0: le
4: poste photo tombe sur les réseaux que toi question, tu postes,
0: on ne laisse pas. Même sous le poste du procureur en question, on commente. Je te dis, les gens n'ont pas forcément peur. Donc nous, soyons prudents et soyons vigilants.
3: Ouais.
0: C'est très important. Très, très important d'être vigilant. Mais pour écouter, pour apprécier surtout ce beau son-là, on ne le sera pas. On va écouter un peu une sortie de Nuku Loba en collaboration avec Taz Boy, c'est Ghetto. Et puis on se reprend dans quelques

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0: Dans le Grand Show, nous sommes toujours avec un grand artiste aujourd'hui qui fait sa carrière solo, mais qui fait également partie du groupe La Team Paya, qui est avec nous ici dans le Grand Show. C'est Nuku Loba. Je vais vous demander encore une fois de plus de faire des applaudissements pour lui. Là, je pense qu'on va conclure le sujet parce qu'aujourd'hui, on reçoit un grand artiste.
1: Franchement, il faut qu'on ait le temps
0: d'échanger en long et en large avec cet artiste-là en question et qui nous parle de son actualité. Mais bien avant, on va prendre les avis sur les réseaux sociaux. Parce que les avis des auditeurs, ça nous intéresse également.
1: C'est ça, on va prendre trois avis rapidement.
0: Okay.
1: Il y a Judika Yao qui dit à faire des photos et puis vidéos intimes dans le téléphone, là, si ce n'est pas un matin, ça sera un soir.
0: Forcément.
1: Voilà. Et il y a, qu'on appelle ça, Mamadou Gueux qui dit c'est un choix personnel, donc celui qui les garde, il sait pourquoi. Donc, pour ou contre, bon, ça, moi, je ne vois pas.
2: Tu vas beau supprimer, un jour, tu vas oublier.
3: Tu vas supprimer.
1: Tu vois. Et puis, il y a Notonwa, celui qui dit personnellement, je suis contre à cause des risques de piratage, de vol du téléphone ou de fuite après une rupture. Même si d'autres estiment que cela révèle ou bien relève de ta vie privée ou bien de la confiance que tu as en l'autre, mais la vie privée là, faut la rendre encore plus privé.
2: Exactement.
0: Voilà, c'est tout.
1: Voilà.
0: En tout cas, pour quelques avis de certains auditeurs.
1: Mm-hmm.
0: Et on va conclure. Pour conclure, en deux phrases.
1: Deux phrases.
0: Il dira.
2: C'est pas bon.
0: Voilà, merci.
1: Non, ça, c'est deux mots.
0: C'est pas grave. En deux phrases.
1: En deux phrases.
0: Au moins, ça nous sauve.
1: Faites attention, évitez de garder les choses trop intimes dans vos téléphones. De nos jours, le système informatique a des risques.
0: Mmh. Donc, moi, je dirais tout simplement, ça relève de la prudence et de la confiance. Soyez prudent et surtout faites confiance en la personne en face quand vous voulez poser des actes. Mais en tout cas, comme notre blanc vient de le dire, ce n'est pas bon. Voilà. Ouais,
2: Dieu vous voit en tout cas.
1: Le blanc dans la voix.
0: Et là aujourd'hui, comme je viens de le dire, on reçoit Nuku Loba, bien sûr. On ne va pas déroger à la règle de faire sa biographie afin de vous donner l'opportunité de le connaître en long et en large, en détail. Aujourd'hui, on reçoit Nuku Loba.
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0: Certaines voix n'entrent pas dans la musique en frappant doucement à la porte. Elles arrivent avec une vibration, une présence, un souffle. Dans cette génération qui refuse les frontières et réinvente les codes, le Chikwelloba apparaît comme une énergie en mouvement, un artiste qui transforme son vécu en langage musical au cœur de l'effervescence urbaine ivoirienne. Nuku grandit artistiquement au sein de la Timpeya, collectif qui a su faire résonner son identité bien au-delà des tendances passagères. Là où certains se fondent dans la foule, lui attire les regards par son charisme instinctif, sa vivacité et cette manière singulière d'habiter la scène. Son art ne cherche pas simplement à divertir, il affirme une présence, une manière d'exister et de raconter, une jeunesse qui avance sans détour. Puis vient l'heure du premier envol. En 2026, fidèle à ses racines, mais porté par une ambition personnelle assumée, il revient, Nuku ouvre un nouveau chapitre avec Bad Boy. Son premier single, produit sous Labafrique Musique, est disponible depuis le 24 avril 2026. À travers des sonorités urbaines modernes et une identité affirmée, le Chikwelloba dessine sa propre trajectoire. C'est un artiste qui respecte l'esprit du collectif tout en écrivant, note après note, la légende de ses propres ailes. Nuku n'est pas seulement un nom qui émerge, c'est une promesse en pleine construction. Une certitude qui demeure. Le voyage de Chikwelloba ne fait que commencer. Il est avec nous dans le grand show.
1: J'imagine comment, en fait,
2: hier, quand j'écoutais l'émission avec Roma, j'imagine comment Roma Chidjaya va prononcer son Chikwelloba.
0: Voilà, voici ainsi la biographie de Nukuloba. Est-ce que tu penses que ça te convient, ça te ressemble, ça parle de toi?
3: Ouais, on parle bien de moi.
0: Ok. Et là, on a parlé d'un sujet qui est très important. Je pense que c'est ta carrière solo. Est-ce que c'est ta première fois en émission, en radio? Non. Je pensais qu'on avait la primeur
4: de revoir. Dans ta carrière solo, là.
0: Dans ta carrière solo, je pensais qu'on avait la primeur. C'est nous.
4: Parce que là, on est en face de nous, un nouveau artiste.
0: Justement.
4: C'est plus la Team PR, c'est Nuku Loba.
0: C'est Nuku, désormais. Et Nuku, comme je l'ai dit, aujourd'hui, tu as décidé de faire carrière solo, mais tu étais avec la Team PR.
3: On est toujours dans la Team PR.
0: Bon, tu es toujours avec la Team PR. Comme je l'ai dit, tu as grandi musicalement avec la Team PR. Aujourd'hui, tu as décidé de prendre ton envol. Donc, bien qu'il y ait cette team-là qui te soutient, qui t'épaule, avec qui tu continues de chanter. Et à toi, Nukuloba, à part entière. Pourquoi avoir décidé de faire ta carrière solo finalement?
3: Après, ça faisait partie de notre plan de travail.
4: Okay.
3: Chacun devait exprimer exprimer ce qui s'est fait, tout ça. Normal, quoi.
0: Donc, c'était prévu depuis?
3: Ouais.
0: Depuis le début?
3: J'étais prévu depuis le début qu'arrivait. Bon, chacun allait faire des sons solo.
2: Mais tu es préparé, je veux dire, tu es préparé à recevoir les notes des professeurs. Des professeurs de musique pardon, sur les réseaux. Parce qu'on dit, mais lui, il a fait quelques coups de musique et puis il commence à chanter. Il chante quoi même?
3: Oui.
0: Mais Nuku, il y a Samo également qui disait la dernière fois qu'on l'avait reçu, vous n'êtes pas forcément des chanteurs. Vous êtes des gens qui apportaient l'ambiance.
4: Les ambiances.
0: C'est vrai que de base, vous avez décidé ensemble de faire une carrière solo par la suite, comme beaucoup de groupes qu'on connaît. Mais tu n'étais pas dans l'obligation de te jeter dans la carrière solo si tu n'avais pas envie d'être un artiste à part entière. Ouais. Donc je veux dire que ça a été nourri quand même quelque part, bien avant qu'il y ait la Team PR, de se dire, moi, je veux être un grand artiste appelé Nukuloba. Qui sont les personnes qui t'ont inspiré et pourquoi avoir décidé aussi cette trajectoire-là, cette ligne éditoriale de voix de tête, de voix, pour séduire les gars.
3: Montegué peut tout faire, il sait tout faire. R&B, il fait d'autres choses.
4: Ah ouais?
3: Vous allez avoir
4: l'exclusivité.
3: Bon, ouais. Vous allez avoir bon, vous allez écouter aussi.
2: Donc en gros, tu as un talent caché.
4: Hein? Et puis tu étais caché,
2: tu ne sortais pas, mais qui était renfermé dans le Péa, dans le Malais, hein, dans le Chokoya, dans cette histoire des latés là. Explique-nous comment c'est ressorti.
3: C'est facile, ça ressort normal. Mais de toute façon, c'est là. Donc le jour où je veux,
0: Bah avant, même, avant qu'il y ait avant. La Team Paya, est-ce que tu as eu des inspirations? Est-ce que tu nourrissais toi-même déjà le besoin de chanter? Ou bien c'est à partir de la Team Paya que tu t'es dit?
2: Tu étais dans un groupe rap avant, non? Non, c'est pas toi.
3: Non, vieux. Tu m'as mis dans quel groupe?
4: Non, c'est pas bon. Oui, répondez à la question de Manu. Et puis...
0: Bah, il dit que c'est à partir de la Team Paya. Vas-y.
4: C'est à partir de la Team Paya. Déjà, quand Nuku s'est assis et puis avec ses collègues, ils ont décidé comme ça, malgré l'existence, parce que le groupe existe toujours, malgré l'existence de la Team Paya, de partir en carrière solo, est-ce que quelque part tu n'as pas eu un peu peur?
3: Peur, non.
4: Est-ce que tu t'es pas dit? Est-ce que tu t'es pas dit? Est-ce que ça va marcher?
3: Moi, c'est bizarre. Si moi, il peu importe ce qu'il a dit, il a fait. Quand il m'a fait, il a fait. Okay. Moi, quand c'est coupé, c'est qu'il a dit, si il a fait, oui, il a fait. Et puis, c'est que ça va bien se passer.
2: Mais après, mon modérateur lui dit, par rapport à certaines réalités qu'on sait, en groupe, c'est chic. Mais dès que tu évolues seul,
4: parce qu'en groupe, là, c'est ta tête. En groupe, là, il y a plusieurs auras qui sont rassemblées. Mais là, maintenant, c'est toi seul ton aura.
2: Ton inspiration n'y est pas.
4: Tu vois?
2: Ouais.
4: Donc là, tu. Bon, il a
0: gagné. Bah, oui, si vous voulez pas forcément s'aventurer. Là, tu as fait savoir que, bon, ok, là, on vient d'écouter un style R&B. Tu viens de nous dire que tu as beaucoup de potentiel, de cordes à ton arc. On pourra aussi te retrouver dans quel style, à part ce style-là? Est-ce qu'on va te retrouver dans le Zouglou? Est-ce qu'on va te retrouver dans le reggae? Dans le rap? Dans le piyama?
2: Rap, puis. Piyama, peut-être? Oh, après, ils font Biama déjà.
3: On ne fait pas Biama.
4: Vous
0: faites quoi? Vous faites quel style musical?
2: Ah, d'accord.
4: Qui vous l'a fait Biama?
3: On a créé un truc, c'était Maïmouna. Tout le monde écoutait, mais comment vous appelez ça Biama?
4: Ah, c'est Maïmouna qui continue.
0: Mais Maïmouna, je trouve que c'est la même rythmique.
3: Non.
0: Mais c'est quoi la différence?
2: Maïmouna, c'est quoi aujourd'hui? C'est rap qui est devenu Maïmouna? C'est bien. Coupé des qui est devenu Maïmouna? C'est quoi?
4: C'est tout.
2: Ah ouais,
4: mais moi j'ai appris un bruit de couloir. Je sais pas si c'est vrai. Il paraît que tu as cassé le cou d'une go et tu voulais te jouer les donjons sur elle. C'est là que tu as chanté Bad Boy. Là.
3: Oh, vieux, c'est son.
0: Mais Bad Boy, c'est
4: mais Bad Boy, ça vient d'où?
3: Ça vient d'où, comment? Ça vient de Kéba. Laissez ça.
0: Donc naturellement, il faudrait qu'on sache ça vient de quelle inspiration. Est-ce que c'est quelqu'un qui t'envoie la composition, tu écris ou de toi-même, ou bien tu as été inspiré à partir d'un fait de ta vie, ou bien à partir d'une histoire de quelqu'un qui est très proche? Comment tu as écrit Bad Boy? Bad Boy, Bad Boy.
3: C'était un soir, il était au studio avec Taz Boy. Et puis il m'a dit, on a fait un son love. Il dit oui, qu'il sait qu'il a bien donné. Non, il dit qu'il a gratté le son cérébral. Donc, il était là, il réfléchissait à la vie. Et puis ça lui-même, il a pensé un peu. Lui, c'est un petit, là, il a beaucoup de gourmets. Donc, il a pensé à un de ces gourmets qui nous a trop fait demander. Donc, ça, il a pensé.
2: Est-ce que tu sais qu'on va le recevoir en émission ici?
3: C'est un vérité.
0: Et puis il y a également Amekazre. Donc tu as également fait une collaboration avec Amekazre. Ça s'est passé comment?
3: Lui, normal, vu qu'on se connaît bien, on donne souvent ensemble. Donc il lui a dit, on est parti faire un oui. Il a dit, à la fois, il est arrivé au studio. Chapeau, on n'est pas duré même.
0: Ah bon? D'accord. Ça s'est fait en combien de temps?
3: En moins de 4 heures.
0: En moins de 4 heures?
3: De trop rapide.
2: C'est en pro, quoi.
0: Et vous bossez avec qui généralement?
3: Comment, avec qui?
2: Beatmaker,
3: ou encore je travaille avec Frankie.
1: Frankie.
3: Il s'appelle Frankie. Je vais voir Frankie souvent. Frankie.
2: C'est nouveau.
1: Il dit c'est pas Frankie. Non, il change de nom. Mmh. Ah
2: ouais, il est pas mal aussi.
3: Il est très fort, il est bon.
2: Il est bon. Mais j'espère qu'il va continuer avec lui. Hein, parce qu'on en a vu certaines personnes.
4: Ouais.
2: On continue. Ça fait bim et puis on cherche à prendre l'autre personne. Hein? Il n'y a pas là dedans. Hein.
1: Mais là encore, on parle de. Là encore, on parle de bébé.
3: Barre de Frankie et puis le truc qui s'appelle comme Redka.
1: Redka. Ok, bon, je pense qu'on va se délecter de ce beau son. Là encore, on parle de bébé. On parle certainement d'amour.
4: On parle de qui là?
1: Non, bébé.
3: On parle pas d'amour.
1: On parle de quoi?
3: On parle d'une gosse en main.
1: Mais elle a fait quoi? Elle a cassé le cou de qui?
3: Elle peut pas casser le cou de quelqu'un. Elle aussi, tous les jours, elle veut casser le cou.
1: Elle veut pas
3: comprendre que son mari travaille, que son gars travaille. Quand il rentre tard à la maison, elle veut se fâcher.
2: La vie des stars.
1: Oh, Jean, bébé, calme-toi, bébé. J'étais au studio, bébé. Bébé, je suis venu au grand show, bébé. On se reprend tout à l'heure, on s'écoute. Bébé de.
2: C'est tout chaud, hein, ça vient de sortir.

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3: De retour dans le studio coloré de la 107.7, toujours avec notre invité du jour, Nukuloba. Alors, Nuku, là, on parlait de ta sortie avec Amé Cazeret, voilà, de ta collaboration. Là, on va essayer d'aller un peu plus loin. C'est quoi les prochains projets en matière de sonorité qu'on va avoir avec Nuku? Genre, on va retrouver quoi? Est-ce qu'on va retrouver, on va retrouver toujours ce genre de son qui parle d'amour, ou bien il y aura un peu de rap? Pourquoi?
4: Non, mais tu suspense
3: là, tu avais nous sa vie, quoi.
5: Oui, mais même s'il y a un suspense, au moins tu peux nous donner des éventuels.
3: Écoute, moi j'ai envie de dire,
6: j'ai été étonné.
5: Oui.
6: Bébé est sorti hier. Oui, c'est sorti à minuit.
4: À minuit.
6: Ouais.
4: Voilà, l'esprit de bébé, comme tu l'as dit là, c'est, ça parle d'une histoire d'une jeune fille qui se plaint de ce que son chéri sort trop et tout. Mais l'esprit, parce que dès qu'on a entendu le beat, on s'est dit, mais attends, ça c'est Paname Direct, quoi. Tu vois, le style de musique là.
5: Ouais.
4: C'est Paname Direct.

0: l'esprit, la DA autour. Ouais. Ça a été écrit comment?
1: Comme ça, vieux. On a dit, on était assis, on mangeait.
2: Mmh. Mmh. Micro.
1: On mangeait. Mmh. Mmh. Et puis, il a dit, allons au studio. Taz était à côté. Il a dit, allons. C'est allons en même temps. Mm-hmm. On est arrivé, on a dit au beatmaker, j'ai fait une prod comme ça toi-même. Mm-hmm. C'est quoi, on aime travailler.
3: Ouais, et puis vous suivez la prod pour chanter, c'est ça?
0: Okay.
3: Et
1: ils ont fait la prod. Ils ont fait la structure. Il a dit, on a qu'à faire un passe-passe. Mm-hmm. Un passe-passe dans le premier couplet, dans le refrain. Et puis dans le dernier, et moi et lui, on a fait un passe-passe. Et puis c'est bon, Taz va faire le pré-refrain. J'ai dit OK.
0: D'accord. C'est bien.
2: Et c'est bien. Mais au-delà de dévoiler plus ou moins tes prochains projets, ouais, je souhaiterais que tu nous dises dans quoi on pourra te retrouver. Pour parler de la pluralité de l'artiste que tu es, tu vois. On pourra te retrouver dans quel autre style. Pas forcément de nous dire, bon, ma prochaine sortie, c'est voilà. Zouglou, tu vois, parce que je veux dire, non. Voilà.
1: Un peu de rap.
2: Un peu de rap.
3: Ouais. D'accord.
0: Bon, à part Tazboy, à part Amekazre, avec qui tu veux collaborer, qui tu vois pour un son direct, quoi, Jean?
1: Un son direct.
2: Là, pour le moment, là, rien.
0: Qui tu vois?
1: Je sais qu'il voit, il y a la fin.
0: Ok.
3: Il y a la fin. Ok.
2: Ok.
3: Moi, j'aimerais aller un peu plus loin. Qui tu aimes, à part vous, votre chanson, qui tu aimes écouter le plus en Côte d'Ivoire?
2: Pour t'inspirer.
3: Ouais, qui tu écoutes? Zré.
1: Ouais.
3: D'accord.
0: Seulement lui?
3: C'est lui seulement?
1: Il écoute plusieurs gars. Il écoute tout le monde.
3: Tout le monde.
2: Et là, j'ai vu que tu étais avec Labafrique Musique.
1: Ouais.
2: C'est ça. Et comment ça s'est fait avec Labafrique?
1: Naturellement, ça n'a même pas été compliqué.
3: Qui a approché qui?
2: Quand j'étais copté.
1: On a toujours ensemble aussi.
3: Okay.
0: Ouais. C'est la même famille.
1: Donc, ouais, c'est la même famille. Donc, c'était rapide.
2: Et finalement, c'est quoi le soutien de la team PA envers toi? Parce que, oui, si on décide de faire un son ensemble, on est tout le temps ensemble.
1: Ouais.
2: Oui, on se soutient mutuellement pour les projets qui sortent. Mais dès l'instant où on se met en retrait pour faire la carrière solo, on pourrait avoir le soutien comme ne pas avoir le soutien. Donc, comment ton groupe s'implique?
1: En fait, personne ne s'est mis en retrait pour faire une quelconque carrière solo. Ça fait partie des plans de la team PIA.
2: Mais okay, qui fait que chacun est dans sa carrière solo. Oui, parce qu'aujourd'hui,
1: c'est de la team PIA, donc le monde soutient tout le monde comme il peut.
0: D'accord, tu as sorti Bad Boy, hein, n'est-ce pas? Mais avec la sortie de Bad Boy, on ne te voyait pas sur scène solo.
3: Okay.
0: On ne te voyait pas sur scène. Je prends l'exemple de Samo. Samo, on a vu Didi B lui faire la passe sur sa scène et tout.
3: Ouais.
0: Mais après, toi, tu as sorti solo, on ne te voyait même pas sur scène.
1: Ouais.
0: Et c'est dû à quoi? Parce que tu dois faire ta promotion. Vu que tu es en solo avec Tazboy, je veux dire avec Bad Boy, on ne t'a jamais vu sur scène pour se dire: ah non, attends, nous, ils chantent seuls, ils performent seuls.
2: Alors que tu as une belle voix.
0: C'est dû à quoi? Ou bien c'est
1: dû à rien.
0: Ok.
2: Je n'ai pas encore pris à faire ta
1: promo. Quand il a fait sortir dans les débuts, il n'était pas là. Il n'était pas encore, tu vois.
0: D'accord. Donc pour bébé, on va te retrouver sur scène.
1: Ouais.
0: Solo.
2: Ok. Bon, écoutez, d'accord. Celui qu'on va retrouver sur la scène du grand show ici, c'est le modérateur de la modération de la Modégang depuis le laboratoire supposé galiléen, Mr. Abbey.
3: Faut prendre ton tabouret.
2: Sans frein.
3: Yes, I.
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2: À toi l'honneur.
3: À moi l'honneur.
0: Honneur à toi.
3: Voilà.
2: Il a ajouté sa touche.
3: C'est important.
2: Tiens,
3: c'est important.
2: Couille, faut pas oublier.
3: Attention, on peut faire ça à son invité. Oui. Nougouloba, ici quand on dit Abi, toi tu réponds, faut prendre ton tabouret. C'est bon?
1: On dit Abi, toi.
3: Moi je dis Abi, toi tu réponds, faut prendre ton tabouret. Okay. On y va. Okay. Abi,
2: faut prendre ton tabouret.
3: Voilà.
0: Est-ce que tu disais que, excuse-moi, est-ce que tu disais que Mix a mis ça dans son son là?
3: Ah bon?
0: Faut prendre ton tabouret.
3: Oui.
2: Dors de temps maintenant. On finit là-bas direct.
0: Très bien.
3: Ok, ça tombe bien. Voilà, Nougouloba, on va faire un jeu. Le jeu, c'est que j'ai des phrases ici. Tu vois, donc tu ne vas pas prendre connaissance tout de suite. Voilà, mais quand je dis phrase numéro 1, tu dis si tu t'en fous ou tu ne t'en fous pas. Numéro 2 et ainsi de suite. Quand on va finir là, merci. Tu vois?
1: Mais tu veux pas
2: aller. Ok.
3: Donc on y va. Phrase numéro 1, tu t'en fous ou bien tu ne t'en fous pas?
1: Il m'en fout.
3: Il s'en fout.
0: Il s'en fout, ouais.
3: Numéro 2, tu t'en fous ou tu ne t'en fous pas?
1: Il m'en fout pas.
3: Il s'en fout pas. Numéro 3, tu t'en fous ou tu ne t'en fous pas?
1: Il m'en fout pas.
3: Il s'en fout pas. Numéro 4, tu t'en fous ou tu ne t'en fous pas?
1: Il m'en fout.
3: Il s'en fout. Et numéro 5, tu t'en fous ou tu ne t'en fous pas?
1: Il m'en fout pas.
3: Il s'en fout pas. D'accord, on commence. Numéro 1. Si la serveuse fuit avec ta monnaie après un PA, tu dis tu t'en fous. Tu n'as pas réclamé, même si c'est, même si c'est 500 000.
1: Mais c'est un peu un PA, il y a aussi de la gâter. Il n'y a plus le temps.
3: Vous cherchez
1: encore.
3: Vous cherchez encore, donc tu t'en fous.
1: Non, moi, j'ai parti dormir sur moi.
0: Mais après, quand le bélier est fini, tu vas réclamer forcément.
3: Ah, forcément. Quand tu as venu en toi. Ok, on continue. Numéro 2. Si ton frère mange ton frère sans pardon mange ton plat de riz sans ton consentement, tu dis tu t'en fous pas.
1: Non, il va pas mourir.
0: Non, il a mangé.
3: Il a déjà mangé.
1: Non, ça ne veut pas okay. Arriver, laisse.
0: Ah ouais?
3: D'accord, on y va. Numéro 3. Si la diarrhée te prend devant la cour de ton ex, alors que vous deux, vous n'êtes plus en de bons termes après la relation, tu dis tu t'en fous pas. Donc, tu fais quoi?
1: Ça m'est demi-vie.
3: Donc, tu es allé taper à sa porte. C'est chaud, hein?
1: C'est quelque chose.
3: Mais c'est quelque chose.
1: Tu as
3: trouvé une solution.
1: Je ne fous pas des vieilles. C'est que tu as dit là. Ego à côté.
3: Je te dis. On y va. Numéro 5. Je dis, si tu croises le papa de ta chérie à l'hôtel avec ta tisa, et que toi, tu es marié à sa fille, et puis tu le croises à l'hôtel, et puis il est avec toi, ta tisa, tu dis que tu t'en fous.
1: Mais je suis obligé de m'en foutre. Je vais même dire, tu t'en fous.
3: Ça dépend.
1: Ça dépend. Tu attends, tu vas voir que tu t'en fous. Faut pas t'en fous d'être, les connais pas les deux.
3: D'accord, on y va. Numéro 6, pardon, numéro 5, pardon. Si, pendant une prestation, un serpent entre dans la salle, tu dis, tu t'en fous pas. Donc, tu as fait quoi?
1: Il décolle.
3: Tu as laissé la prestation là pour fuir.
1: Il décolle
3: très vite. Donc tu vas sortir avant la foule.
1: Oh, il y a une histoire avant tout le monde même.
3: Ok, d'accord. Voilà, on a ainsi fini. Abi,
2: pour prendre ton tabouret. Merci, le modérateur de la modération de la mode gang. Bah voilà, ça c'était le tabouret chaud. Et non,
3: le
2: show sans frein. Et là, on parlait avec Nuku par rapport à sa carrière, aux personnes qui soutiennent. Ouais. Est-ce qu'on aura droit à un événement, à un concert privé, à quelque chose qui se présente?
1: Non, on va chanter d'abord. Il a fait sortir les sons d'abord. Mais on voit tout ça après.
3: Mais avec la carrière solo, c'est quoi ta vision? C'est juste pour le fun? Parce que tu sais déjà que la team PA est là, donc tu vas pas trop forcer. Ou bien toi-même, tu vas atteindre un niveau avec cette carrière solo-là?
1: Quand tu fais quelque chose, tu veux forcément atteindre des niveaux. Tu veux forcément atteindre des objectifs.
3: Ok. Donc c'est quoi toi ton objectif? C'est quoi ton rêve? En termes de carrière solo, c'est quoi ton rêve? Quel est l'objectif que tu veux atteindre vraiment?
1: Ça, c'est un peu personnel. C'est le jour où il y a atteindre.
2: Dans toi, ta propre carrière. Ah bon, tu te vois où dans 10 ans?
1: Dans 10 ans. Et me voir s'il y a un yacht qui n'est pas là.
3: Yacht?
1: Moi,
3: il y a
2: est-ce que tu fais la musique
0: une belle retraite.
2: Parce que c'est un kiff pour toi ou tu veux vraiment bénéficier, faire carrière, avoir ton
0: carrière, avoir beaucoup de
1: faire carrière.
2: Tu fais carrière dans la musique. Ok, non, on fait carrière dans le tabouret. Alors, Nuku, quand tu entends ce son, c'est qu'on va te poser quelques questions que tu vas devoir répondre. C'est une obligation. C'est quoi tes rapports avec les autres membres dans la sphère rapologique?
1: Quel membre?
2: Tout le monde. Tous ceux qui font le rap, là, c'est quoi tes rapports avec eux?
1: Je m'entends avec tout le monde, je parle bien avec tout le monde. Il n'a pas de problème avec quelqu'un.
2: Et qui te soutient et qui ne te soutient pas? Parce qu'il y a beaucoup de personnes qui parlent du fait qu'ils ne sont pas très soutenus dans leur carrière artistique.
1: Tous ils me soutiennent. Quand ils l'envoient, tout ça qui envoie mon teaser, tous ils ont posté, et tous ils étaient à côté, c'était bien.
2: Tu n'as pas peur de ne pas réussir dans ce que tu fais aujourd'hui?
1: Il y a forcément réussi, t'inquiète même pas.
2: Tu n'as pas peur?
1: Il y a forcément réussi.
2: Mais est-ce que le retour pour toi est réduisant? Est-ce qu'aujourd'hui, tu as un bon retour venant de tes fans?
1: Ouais.
2: Parce qu'aujourd'hui, on a vu sur les réseaux, les gens disent que vous ne savez pas chanter parce que vous n'avez pas forcément la voix des chanteurs. Qu'est-ce que tu penses de cela?
1: Ce sont les mêmes encore qui disent que tu avais talent ça et puis tu ne parlais pas de ça.
2: Avec qui on peut te retrouver en termes de collaboration avec soit les membres de la conspiration ou bien les enfants de Moïse ou la roserie?
1: Vous pouvez me retrouver avec tout le monde. tout le monde, vraiment tout le monde.
3: Mm.
2: Tu n'as pas de préférence? Tu n'as
1: préférence.
2: Pas de clan?
1: Ah, je suis artiste pour même vous parler des clans.
2: Non, on ne sait jamais. Parce qu'aujourd'hui, tu peux t'allier à un artiste et ne plus t'allier à un autre artiste parce qu'on parle de concurrence. Est-ce que toi, tu es dans cette logique ou pas?
1: Je ne suis pas dans ça. Le monde peut aller où il veut. Chacun peut faire ce qu'il veut.
2: Mm-hmm. Et pour terminer, tu veux poser une question?
3: Oui, j'aimerais savoir comment on se sent lorsque on a une chanson qui a tourné dans le monde entier.
1: Normal. Vas-y, ça va.
3: Ça va, il n'y a pas de grosse tête, il n'y a pas de épaules soulevées, comme l'Ivoirien le dit.
1: Jamais.
0: D'accord, mais dis-moi, moi je vais savoir.
2: Qu'est-ce que tu penses? Vous là, t'as beau, je ne vais pas vous. Qu'est-ce que tu penses de ceux qui estiment que tu es très otain?
1: Moi?
2: Oui. Et tu es otain?
1: Moi, c'est pas. C'est ça, toi qui vois. Puis, je peux pas ne pas connaître des GP, mais ma souris, bêtement aussi.
2: Mm-hmm.
1: Donc, il arrive normal. Je me trouve hautain, c'est toi qui vois. Mais ceux qui me connaissent vraiment savent que je ne suis pas hautain.
2: Mm. Bah, c'est tout pour le temps.
0: Moi, je voulais envoyer une question.
2: Vas-y, on va. Je
0: figurer dans les
2: tabouches. Franchement.
0: Tu as une collaboration avec Last Boy, avec Zray. Est-ce que le contrat, là, ils ont bien lu?
3: Pourquoi vous lui avez donné le temps de poser une question?
2: Mais est-ce que tu es à cheval?
3: Ils ont eu combien de poussins?
2: Est-ce que tu es à cheval aujourd'hui? Oh, est-ce que vraiment tu prends en compte toutes ces histoires de pourcentage, de collaboration, de la bonne procédure à suivre? Ou bien parce que ce sont tes amis, tu décides comme ça d'aller au pif?
1: Avec qui?
2: Avec toutes ces personnes avec qui tu avais des collaborations. Comment ça s'est passé? Est-ce que vous avez suivi?
1: Côté des jeux, on va arriver. Ils vont voir les papiers, si ça les arrive, ils peuvent discuter.
2: Mais les papiers, on voit avant des faits.
1: Non. Pourquoi?
3: On s'en va chanter, on pense à l'argent d'abord.
2: Aïe. Là, tu te vois si yo t'es cigare.
3: C'est ça quand tu finis de chanter que la musique prend, la musique est bien en forme que tu t'en vas.
2: C'est ça.
3: Ouais, d'accord. Avant de chanter qui est.

0: D'après qui va comme Diablito.
1: Il y avait quoi?
0: Non, c'est un code. Mmh. C'est à coder, non?
2: Mmh, de coder.
3: Il y a rien à dire.
0: On a pratiquement terminé l'émission. Ça touche à sa fin. Mmh. Il est important de savoir. Bon, Nuku, il est là aujourd'hui. C'est une première, on va dire, en solo ici dans l'émission radio. Il faut le mentionner parce que c'est quand même live radio. Qu'est-ce que tu te souhaites à toi-même?
4: Je me souhaite beaucoup d'âge.
0: Nuku, tu aimes là, hein?
4: Mal.
0: Attention. Qu'est-ce que tu te souhaites? Beaucoup d'argent. Ok, en termes de carrière, c'est quoi les projets à venir?
4: Peut-être.
2: Mm-hmm.
4: Un EP.
2: Un EP. Okay. D'accord. Il n'y a pas de showcase prévu?
4: Non.
3: Okay. Est-ce qu'il y a des clips de bébé?
4: Ouais, c'est disponible sur YouTube.
3: Ok, déjà sorti.
2: On te retrouve sur quel réseau? C'est quoi le nom de ton YouTube, Facebook, TikTok?
4: Le nom de mon YouTube, c'est Nuku. Le nom de mon TikTok, c'est Nuku. Le nom de toutes mes pages, c'est Nuku.
0: Est-ce qu'il y a une trend qui a été lancée, un challenge?
4: Ouais, sur TikTok.
0: Sur TikTok, ok. Ouais. Et là, je pense qu'on va terminer avec ça. C'est par rapport au concert à venir, parce que tu fais partie de la team Paya, ouais. Et un concert de la team. Comment ça se prépare pour vous?
4: Moi, ça normal. Le silence, on attend les dates pour casser, bien s'amuser comme on sait si bien le fait.
0: Et on doit s'attendre à quoi pendant ce concert-là avec vous? Donc, tu aimes secret. On peut te confier le secret du pays.
2: Il peut travailler avec Jabo.
4: En tout cas, la performance du 31 sera différente de la performance du premier.
0: Mm-hmm.
4: On sera deux performances différentes.
0: Très différentes. Parce qu'aujourd'hui, vous avez décidé deux dates. Pourquoi? Parce que vous avez beaucoup de fans ou
4: Ouais.
0: Tim Persi.
2: Ouais.
0: C'était Nuku avec nous. Là, on va essayer d'avoir une minute de. Il me regarde quand il dit une minute, pas une minute. Dans une minute, tu peux faire des merveilles en fait. En une minute, tu vas nous faire un mix. Un beau mix en attendant de se dire au revoir. Mais comme je viens de le dire, nous étions avec Nuku dans le grand show. Ici, nous l'avons reçu pour écouter sa voix extraordinaire, son parcours et ce qu'il nous réserve aussi par la suite. On lui souhaite bon vent et n'oubliez pas. Bébé est disponible sur toutes les plateformes de téléchargement, allez streamer, allez télécharger pour lui donner beaucoup de force. Voilà.

0: les doigtés magiques de Mr B qui est avec nous aujourd'hui jeudi. C'est vrai qu'il n'a pas eu le temps de trop mixer, mais bah écoutez, on le sait déjà, il a les compétences, il a la grâce, il a la dos, il a les doigts, il a tout ce qu'il faut. On se retrouve peut-être demain. On te retrouvera demain. Demain non? Tranquille, demain, n'oubliez pas, ça sera une émission très spéciale avec de nouvelles colorations, une très belle couleur. On va recevoir Chouchou Salvador, mais qui sera au-delà de l'artiste, qui sera ici le DJ dans un style maquis, dans une ambiance maquis. On va se reprendre demain. N'oubliez pas, le meilleur des shows, le meilleur du programme, le meilleur du divertissement, c'est ici dans le grand. Au revoir, modérateur. Au revoir, Nuku.
1: Au revoir.
0: Au revoir, monsieur Leblanc.
2: Au revoir demain à 10h.
0: Attention, au revoir demain à 10h. Bah écoutez, qu'est-ce que vous croyez? À demain. On se prend demain. Le grand show, c'est terminé. Au revoir, Mr B. Ça a été un plaisir de bénéficier de ton talent. On se donne rendez-vous demain.
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1: Au sommaire de cette édition, la Haute Autorité de la Communication Audiovisuelle et le groupe américain Meta unissent leurs efforts pour la protection des mineurs en ligne. Sur le continent africain, au Maroc, le chef de la diplomatie française annonce la venue prochaine du roi Mohamed VI en France. Et puis à l'international, en Israël, la loi sur la conscription obligatoire pourrait provoquer des législatives anticipées. Merci d'être à l'écoute de Life Radio. Place à votre point d'information. Bonsoir, fidèle auditeur. La ACA et le groupe Meta ont organisé à Abidjan une table ronde sur la protection des mineurs en ligne. Les participants ont échangé sur les risques liés à l'usage des réseaux sociaux par les enfants et adolescents. Le président de la ACA, Maître René Bourgoin, a appelé à une coopération entre institutions, plateformes numériques et familles pour renforcer la sécurité des jeunes et promouvoir l'éducation aux médias et à la citoyenneté numérique. Dans l'actualité africaine, le roi du royaume du Maroc, Mohamed VI, effectuera prochainement une visite d'État en France, signe de renforcement des relations entre Rabat et Paris. En marge d'une conférence à Rabat sur le maintien de la paix en espace francophone, les ministres des Affaires étrangères français et marocains ont échangé pour réaffirmer la qualité du partenariat bilatéral. Cette dynamique vise à consolider la coopération entre les deux pays, notamment sur les questions de sécurité, d'économie et de stabilité régionale. Ailleurs dans le monde, en Israël, la Knesset a entamé un processus de possible dissolution du Parlement dans un contexte de crise politique liée à la loi sur la conscription des ultra-orthodoxes. Ce vote préliminaire ne signifie pas encore des élections immédiates. Plusieurs étapes législatives restent nécessaires. Si la dissolution est finalement adoptée, les élections pourraient être organisées dans un délai d'environ 3 mois. 2 périodes sont évoquées, début septembre ou fin octobre 2026, mais aucune date n'est encore officielle. La situation dépend des négociations politiques en cours au sein de la coalition gouvernementale. C'est la fin de ce journal. Merci de votre attention. Très bonne soirée sur nos antennes et restez sur To Life.
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